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1: J'ai débuté en 1922, l'hiver 22-23, aux Folies Bergères. Car je viens du music hall, j'ai débuté au music hall, ensuite j'ai fait mon tour de chant, j'ai joué l'opérette, et jusqu'au jour où je suis entré au cinéma, c'est-à-dire en 30, il va y avoir 30 ans.
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0: j'en ai chanté énormément de chansons. 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Mais les gens ne savaient pas que c'était italien ou américain ou allemand. Parce qu'on n'entendait pas les chanteurs chanter dans leur langue. Quand j'étais en Allemagne, par exemple, ce style-là n'existait pas du tout, c'est moi qui l'ai amené. Il n'y avait pas de chanteur allemand. Il y avait le chanteur d'opéra, mais il n'y avait pas d'allemand qui chantait la mélodie, comme moi, par exemple, la chansonnette, quoi.
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2: Né le 24 juin 1929 à Douai, dans le département du Nord, Jean-Claude Darnal débute sa carrière en interprétant des chansons à l'aide de sa guitare dans le Saint-Germain-des-Prés des années 50. En 1954, il décide d'entreprendre un tour du monde en autostop. Mais apprenant que certaines de ses chansons rencontrent le succès, il revient alors immédiatement à Paris. De nombreux artistes tels que Juliette Gréco, Edith Piaf et surtout Raoul de Godewarsveld, avec le célèbre titre « Quand la mer monte » en 1968, reprennent à merveille ses chansons. Parallèlement, Jean-Claude Darnal interprète lui-même quelques-unes de ses œuvres, comme « Le tour du monde »,« Papa au papa », »,« Le temps que tu m'aimais » et « Toi qui disais ». Il effectue également plusieurs tournées au Québec, aux États-Unis et en Afrique.

Afrique. De 1966 à 1970, le Nordiste présente avec Pierre Tchernia diverses émissions pour les enfants à la télévision française. En outre, il écrit des pièces de théâtre, des comédies musicales, ainsi qu'une autobiographie intitulée « On va tout seul au paradis ». Ce touche-à-tout très attachant meurt subitement le 12 avril 2011.

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Le chanteur, il aime chanter. Bon, alors c'est peut-être un artiste lyrique, mais c'est un chanteur. L'artiste, c'est quelqu'un qui veut chanter des choses bien précises et qui ne veut pas chanter n'importe quoi. Parce qu'il sait ce qu'il veut communiquer et il sait comment il veut le communiquer, mais il y a le fond compte presque plus que la forme. Chacun sa spécialité, bien sûr. Le chanteur, lui, du moins qu'il chante, est content. J'exagère un petit peu, mais je suis pas très très loin.

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0: rappelles, Frédéric? Allez, au revoir.
1: C'est un métier extrêmement délicat qu'être auteur, compositeur, interprète. Et moi, j'avais de l'expérience pour rien. Et puis, tout d'un coup, il fallait que je sois auteur, compositeur. Et je n'imaginais pas que j'aurais du succès. Et quand ça s'est arrivé, je n'y croyais pas non plus.

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Né le 27 janvier 1960 en Savoie, Réjeanne Perry fréquente les conservatoires de Chambéry et Grenoble et y étudie le chant classique, le solfège, le piano et le saxophone. Sa carrière démarre à la fin des années 80 grâce à la chanson intitulée « Say » réalisée par Pascal Ouria et qui permet à Réjeanne de se produire à plusieurs reprises sur le plateau de Jacques Martin. Le producteur et parolier québécois Luc Plamondon la remarque alors. Elle lui propose de remplacer Morane dans le célèbre spectacle de Starmania. Elle apprend rapidement le rôle de Marie-Jeanne, la serveuse automate de l'Underground Café. Quelque temps plus tard, la Savoyarde enregistre son premier album solo, surnommé Altitude. En 1996, elle rencontre le compositeur et arrangeur Carolin Petit, qui lui demande de chanter deux génériques télévisés, à savoir Les Maîtres de l'Orge et L'Odyssée Bleue. En 2000, Réjeanne Perry tient le rôle de la nurse de Juliette dans le spectacle musical de Roméo et Juliette. Las, alors qu'elle prépare la sortie d'un nouvel album, elle succombe à un cancer du sein le 9 septembre 2003. Sa voix pure est d'une tessiture impeccable, sais-tu à jamais ?

Par les hasards de la guerre, ma première scolarité, je l'ai faite en français, puis j'ai pris goût, puis j'ai fait toutes mes études en français, et dès que j'ai passé mon bac, je suis venu en France, et le peu de grec que je gardais s'éloigne de ma mémoire. Enfin, quand je retourne en Grèce, je retrouve un peu de langue, mais c'est rare.

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3: Né le 27 juillet 1926 à Montréal, Roland de Desormeaux étudie l'accordéon et suit des cours d'art dramatique, de musique et de chant. Âgée tout juste de 14 ans, elle débute sa carrière artistique sur la radio montréalaise CKAC en accompagnant Lucie Dumont dans l'émission intitulée « Sans cérémonie ». 2 ans plus tard, la jeune Québécoise anime sa propre émission, surnommée « Roland et ses chansons » et rencontre le chanteur Robert L'Herbier qui devient son époux en 1945. Le couple se produit alors sur scène et anime l'émission « Vive la gaieté » sur la radio canadienne de Verdun. En 1948, Roland de Desormeaux est élu Miss Radio par les lecteurs du journal Radio Monde. À partir de 1950, elle enregistre plusieurs 78 tours comportant, entre autres, les titres « C'était un jour de fête »,« Ouvre ton cœur »,« Si tu voulais » et « En effeuillant la marguerite ». Malheureusement, sa carrière ne dure pas puisqu'elle nous quitte le 15 mai 1963 à Duvernay à la suite d'un cancer. Elle n'a pas 37 ans. Elle laisse son mari Robert L'Herbier, célèbre vedette québécoise, dans un profond désarroi.

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2: Né le 21 juillet 1921 à Paris, Francis Blanche est sans conteste un artiste autodidacte. Avec plus de 400 chansons à son répertoire, il fait partie des créateurs les plus prolifiques de la chanson française. Il débute sa carrière en 1943 au théâtre Pigalle, année durant laquelle il écrit « Débit de l'eau, débit de lait » pour un certain Charles Trenet.
3: 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Au débit d'eau, y'a le beau bobu. Au débit de lait, y'a la belle babé. Ils sont vraiment gentils, chacun dans leur débit, mais le bobu et la babé sont ennemis.
2: Maniant la plume aussi bien que la parole, il écrit des chansons pour les frères Jacques, les compagnons de la chanson, Annie Cordy, Gloria Lasso, entre autres. Le Parisien interprète également lui-même d'importants succès, parmi lesquels la complexe de la truite en 1954 sur l'air de Schubert.
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0: Parallèlement, Francis Blanche est également un conteur et un homme de radio, célèbre pour ses canulars téléphoniques et ses feuilletons radiophoniques signés Furax et qui ont tant fait rire la France avec son éternel compagnon Pierre Dac.
1: Sous-vêtements de monsieur.
2: Monsieur porte un slip.
1: Oui, en quoi est-il?
2: En chasselet climatisé.
1: Ah, et de quelle teinte?
2: Saumon fumé.
1: Très bien. Puisque par là, il y a un signe particulier, ce sous-vêtement.
2: Oui, il y a quelque chose écrit dessus.
1: Ah oui, quoi donc?
2: Suivez la flèche. Ah.
0: Francis Blanche joue également dans de nombreux films entre 1942 et 1974. Il s'éteint le 6 juillet 1974, à l'âge de 53 ans seulement, victime d'un arrêt cardiaque dû à un diabète récurrent.
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2: Né le 30 novembre 1949 à Pointe-à-Pitre, en Guadeloupe, Éric Bamy se passionne pour le chant, où il imite Ray Charles. En 1975, il est engagé en tant que choriste de Johnny Hallyday, pour lequel il écrit quelques chansons, comme « Le rock'n'roll est né » en 77, « J'en ai marre » en 81, « Soul à mourir » en 84 et « Tout donné » en 92. Grâce à son timbre de voix quasi semblable à celui de Johnny, il devient la doublure de ce dernier, parvenant même à le remplacer pour les réglages sonores d'avant-concert. Sa superbe voix de chanteur rhythm blues le pousse dès l'an 2000 à se consacrer uniquement à sa propre carrière. Il déclare « Au début j'imitais Ray Charles, et en l'imitant, l'idée m'est venue d'en faire autant, comme les Noirs américains. Avec l'arrivée du rhythm blues, j'ai constaté que je me sentais bien dans ces sonorités. Il m'était inimaginable de faire autre chose. » En novembre 2010, Éric Bamy participe à l'émission intitulée « La France a un incroyable talent » sur M6 et termine à la troisième place. Frère de Madly Bamy, dernière compagne d'ailleurs de Jacques Brel, il meurt à Lille d'un cancer foudroyant le 27 novembre 2014.

0: J'ai jamais eu envie d'être une femme publique et c'est la seule chose qui me dérange en fait dans ce métier. C'est qu'il y a une part d'exhibitionnisme et que je suis pas du tout exhibitionniste. Je suis plutôt timide. Je crois qu'un acteur ou un chanteur ne peut jamais être autre chose que ce qu'il est. Il est même lui-même à 3000% comme il n'a jamais osé l'être. Dans la vraie vie, comme on dit, on est tout à fait enfin soi-même. Rassuré
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0: J'en ai chanté énormément de chansons. 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
2: Née le 20 novembre 1964, Linda Williams débute sa carrière en tant que mannequin avant de se lancer dans la chanson dans le courant des années 80. Son mari, Romano Muzumura, musicien et compositeur ayant également travaillé pour Jeanne Mas, Elsa et Céline Dion, lui compose la chanson « Trace » en 1988. Fort de ce premier succès, elle interprète une année plus tard un second titre intitulé « L'autre soleil ». La jeune Française est alors nominée aux Victoires de la musique. Pendant la période s'étendant de la fin des années 80 au début des années 90, elle interprète d'autres chansons moins reconnues, comme « Rebelle »,« Boulevard des rêves »,« L'homme oublié » et « Entre chien et loup », un single également produit par son mari italien. En mal de vivre, Linda Williams se donne la mort le 28 mars 2010 à Orvieto en Italie et repose dans sa commune d'origine de Villejuif, en région parisienne.

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2: Née le 18 décembre 1900 près de Saint-Malo, Suzy Solidor s'installe à Paris avec sa compagne après la Grande Guerre et s'initie au métier d'antiquaire. À partir de 1931, elle se tourne vers la chanson et devient un modèle incontournable pour de nombreux peintres grâce à sa beauté et à ses magnifiques cheveux blonds. En 1933, elle ouvre son propre cabaret surnommé « La vie parisienne », lieu de rencontres homosexuelles, y interprète des chansons surtout en rapport avec la mer et les marins, parmi lesquelles « La belle escale »,« Le doux caboulot »,« Mon légionnaire » et « Johnny Palmer ». Sa voix grave, quasi masculine, est très appréciée. Lors de la Seconde Guerre mondiale, elle garde ouvert son cabaret et accueille, sans gêne d'ailleurs, des officiers allemands, ce qui lui vaut des reproches de la commission d'épuration à la fin de l'occupation. Elle décide alors de remettre son établissement à la chanteuse Colette Mars et d'en ouvrir un nouveau, rue Balzac, surnommé « Chez Suzy Solidor ». Elle se retire de la vie artistique au début des années 60 et s'en va vivre sur la Côte d'Azur où elle s'éteint à Cagnes-sur-Mer le 31 mars 1983.

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Voilà, j'essaye toujours de faire des choses comme ça. 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

0: peu importe ce qui se passe dans ma vie, effectivement, voilà, je croque la vie à pleines dents, je suis en vie, et puis je dis merde à tous ceux qui penseront le contraire.
1: C'est un merde à qui ? À ceux qui pensent que...
0: À ceux qui pensent que malade, c'est rester tranquillement chez soi, à rien faire de sa vie, et puis à se consacrer qu'à se soigner. 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
2: Né en 1928 à Tighina, en Roumanie, Joël Holmes se réfugie avec sa famille en France en 1934. Après avoir exercé de petits boulots, il suit des cours de théâtre et fréquente le petit conservatoire de la chanson de Mireille. À partir de 1954, il se produit dans différents cabarets parisiens, tout en composant des chansons, comme Jean-Marie de Pantin, coécrit et interprété par son ami Maurice Fanon. Parmi ses plus grandes interprétations, mentionnons « La mer m'a donné »,« La vie s'en va » et « Qu'est-ce qui fait courir le monde ?». Au début des années 60, Joël Holmes reçoit le Grand Prix de l'Académie Charles Cros. Malheureusement, la vague yéyée déferlant, il décide de mettre un terme à sa carrière en 1965. Ce chanteur, compositeur et parolier nous quitte à Créteil le 2 septembre 2009.
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Mais pour moi, ça a été le bonheur, puisque en fait, j'ai commencé en professionnel le 1er juin 1983. Avant, j'étais directeur artistique pendant 8 ans chez Vogue, les disques Vogue. Et en fait, j'avais pris 6 mois sans solde. Et j'ai arrêté le 1er juin, je devais recommencer le 1er décembre. Donc, Madame avait marché très fort. Puis, on a sorti le Rital. Et j'étais numéro 1 partout. Voilà, donc voilà, c'était vraiment les années bonheur. C'est vrai,

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2: Né le 15 août 1934 à Gênes, Nino Ferrer obtient un diplôme d'ethnologie avant de se lancer dans la variété. Passionné par le jazz New Orleans, il a pour envie de créer des chansons en rapport avec ce style de musique. Mais le succès le fuit. Au contraire, ce sont des chansons que l'on peut considérer comme loufoques qui deviennent populaires au milieu des années 60, comme Mirza, Les Cornichons, Mamadou Mémé et Le Téléphone.

Nino Ferrer est désabusé d'apercevoir que ce n'est que ce genre d'œuvre qu'il considère comme idiote qui intéresse les gens. Il tente alors de changer totalement de registre et de se tourner vers des chansons plus traditionnelles. Il enregistre en 1972 « La maison près de la fontaine », puis en 1975 « Le

Ces deux chansons rencontrent donc le succès, mais le public garde néanmoins en mémoire un répertoire de chansons fantaisistes. Désespéré de cet état de fait immuable, l'Italien d'origine se retire entièrement du show business en 1983 et part dans le sud de la France pour s'adonner à la peinture. En mal de vivre, souffrant également de la disparition récente de sa mère, Nino Ferrer se suicide le 13 août 1998 dans un champ de blé près de sa maison de Montcuq en se tirant une balle dans la tête. Il devait fêter ses 64 ans 2 jours plus tard.

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2: Le groupe rock'n'roll des Lionceaux voit le jour à Reims en 1961 et est composé de 5 membres. Groupe mythique des années 60, les Lionceaux se font rapidement connaître grâce à leur apparition aux émissions Âge tendre et tête de bois en 63 et Salut les copains en 1964. Leur musique rock'n'roll prend une place prépondérante dans la vague yéyé des années 60. Leur répertoire est principalement composé de reprises en français de chansons des Beatles. Les Lionceaux enregistrent de nombreux vinyles, parmi lesquels « Je te veux tout à moi »,« Toi l'ami »,« Quatre garçons dans le vent »,« Dis-moi pourquoi » et « Mon obsession me poursuit ». Jusqu'à la dissolution du groupe en 1966, pas moins de 13 membres, dont le chanteur Herbert Léonard, participent à l'épopée des Lionceaux.

0: J'ai qu'une chose à vous dire, à vous tous, et vous avez devant vous quelqu'un qui vous dit un grand merci avec un grand cœur. C'est vous, les gens qui se déplacent pour venir nous voir chanter. J'aurais jamais pensé qu'un jour vous déplacerez pour moi. Vous vous rendez compte, qui aurait dit que la petite portugaise avec sa valise en carton qu'on payerait pour aller l'entendre.
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2: Né le 2 avril 1939 à Brest, Serge Kerval entreprend des études de musique classique avant de bifurquer vers la chanson grâce à Jacques Douai. Ses interprétations font la joie du public au cours des années 50 et 60. En 1966, le Breton reçoit le Grand Prix de l'Académie du Disque et poursuit sa carrière en interprétant les grands noms de la chanson francophone comme Félix Leclerc, Charles Trenet, Georges Brassens et Georges Moustaki. Son répertoire se résume par l'enregistrement d'une trentaine de 33 tours et d'une dizaine de CD, principalement tournés vers la chanson traditionnelle. Cet écorché vif enregistre l'album « Chanson Révolution ou l'esprit de 1789 » et déclare « J'irai chercher dans la tradition populaire les grandes chansons qui ont donné naissance à l'esprit 89 pour aller chercher la continuité de cet esprit jusque dans les fameux « Liberté, Égalité, Fraternité ». Malheureusement, en raison de l'évolution rapide de la chanson, Serge Kerval ne parvient plus à imposer son style. Désabusé, il finit par se suicider dans sa maison de Nantes le 4 juin 1998.

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2: Du haut de légendes des années 30, Charpigny et Brancato se sont rencontrés en 1929. Jean Charpigny, ouvertement homosexuel, comique pour ses rôles au théâtre en tant que travesti, et Antoine Brancato, virtuose baryton, sachant également jouer du piano, n'ont pas eu de peine à se lier d'amitié pour former ce duo. Après être restés 7 ans au cabaret Le Bosphore, ils se produisent dans de nombreuses salles parisiennes. Leur numéro à base d'opéra et d'opérette est à cette époque un des plus célèbres de Paris. Parmi leurs diverses interprétations, relevons « Elle ou lui » de l'opérette « Divin mensonge », « Nous avons fait un beau voyage » de l'opérette « Ciboulette » et « Duetto de l'âne » de l'opérette « Véronique ».

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0: Bon, ben, je m'abonnerai au concombre.

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2: Né le 17 décembre 1911 à Paris, André Claveau remporte un concours radiophonique en 1936 et se lance petit à petit dans le monde de la chanson et de la radio. Alors que la France est assiégée, il anime une émission sur Radio Paris en 1940. Les auditeurs sont en admiration derrière leur poste. Parallèlement, André Claveau interprète des chansons très mélodieuses, ajustées à la perfection par sa belle voix de baryton, comme « Cerisier rose et pommier blanc »,« Marjolaine »,« Domino » et surtout l'immortel « Bon anniversaire ».
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On le surnomme le prince de la chanson de charme. Il se produit également fréquemment sur scène comme à l'Européen et à l'ABC. Idole d'un grand nombre de femmes, il participe en 1958 au concours de l'Eurovision de la chanson et remporte le premier prix avec le titre « Dors mon amour ».

0: Ce grand charmeur se retire de la scène au début des années 70 et nous quitte le 4 juillet 2003 à Brassac, dans le Tarn-et-Garonne.
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0: Il est 7h.

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2: Né le 13 décembre 1931 à Saint-Maurice, en Suisse, Bernard Montangero quitte son Valais natal à l'âge de 18 ans pour rejoindre Paris. Il côtoie alors de nombreux artistes, dont René et Brassens, et se produit dans plusieurs cabarets de la capitale, enchaînant parfois jusqu'à 4 tours de chant par soir. En 1957, le Valaisan sort son premier 45 tours, intitulé « Les défilés », mais cette chanson est censurée, car considérée comme trop antimilitariste. Ressentant le mal du pays, il revient en Suisse au début des années 60 et s'adonne à la sculpture pour nourrir les siens. Ses œuvres sont constituées de fer et de clous qu'il expose par-ci par-là. Parallèlement, il poursuit sa passion pour la chanson et enregistre plusieurs disques, parmi lesquels « Des siècles d'amour »,« Les champignons » et « Une lune de papier ». Bernard Montangero s'essaye aussi à l'écriture de contes et à l'écriture théâtrale. Il devient également auteur de nouvelles et collabore aux journaux pour enfants surnommés « Yakari » et « Jeunes années ». Ce barbu nous quitte le 8 février 2010 près de Montreux, des suites d'une insuffisance rénale, et laisse derrière lui plus de 300 chansons.

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1: Il est 8h.
2: Bonjour, la journée de mardi a été la plus chaude jamais enregistrée en France depuis le début des mesures en 1947 avec un indicateur provisoire de 29,8 degrés. Ce nouveau record devance les journées du 25 juillet 2019 et du 5 août 2003. Avec la canicule, la température des eaux de la Garonne est montée hier à 28 degrés, poussant EDF à mettre le réacteur numéro 2 de la centrale nucléaire de Golfech à l'arrêt par anticipation. Deux autres sites nucléaires sont concernés par des baisses de puissance. Il s'agit du réacteur numéro 2 de la centrale de Nogent-sur-Seine et du réacteur numéro 3 de la centrale du Bugey dans l'Ain, au bord du Rhône. En 2023, un rapport de la Cour des comptes s'était inquiété des effets des canicules et des épisodes de sécheresse à venir sur la disponibilité des réacteurs nucléaires. Les députés ont adopté en première lecture une réforme constitutionnelle qui accorderait à l'île de Beauté une autonomie inédite. Dans le détail, 271 élus ont voté pour, 202 contre. L'Assemblée nationale, qui par ailleurs examinera au mois de septembre en commission et au début du mois d'octobre en séance la proposition de loi intégrale contre les violences sexistes et sexuelles. C'est ce qu'a annoncé Sébastien Cornu. L'Agence européenne de la sécurité aérienne a ordonné l'inspection de 16 Airbus A380, dont 5 urgemment, après la découverte de fissures dans la structure des ailes d'un appareil. Et un camouflet pour Donald Trump, après la Chambre, le Sénat américain a adopté dans la soirée d'hier une résolution pour ordonner le retrait des forces américaines dans le conflit face à l'Iran. Si le texte n'a qu'une portée symbolique, ce vote embarrasse en tout cas le président américain. C'est la fin de ce flash, une très bonne journée à toutes et à tous.
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1: Bonjour à tous, aujourd'hui gros plan sur l'artiste Tupac, figure emblématique du rap américain des années 80 et 90. Tupac est né en 1971 à New York de deux parents militants et appartenant au parti des Black Panthers. Dès l'adolescence, le jeune prodige participe à des concours de rap dont il ressort toujours premier. C'est à la suite d'un concert avec son tout jeune groupe qu'il signe son premier contrat qui lui fait intégrer le groupe Digital Underground comme danseur. Après quelques temps à les accompagner par la danse, il pose pour la première fois sa voix sur l'un des leurs titres et lance enfin sa carrière de rappeur. Repéré par des producteurs, il sort son premier album solo, sous le nom de Tupac. Le succès de ce premier essai lui permet en 93 de sortir un second album. Parallèlement à la musique, Tupac entame une carrière d'acteur et joue dans plusieurs longs métrages, tels que Poetic Justice. En 93, il lance le groupe Thug Life, dont l'album unique est sacré disque d'or. À côté d'une carrière faite de succès, les démêlés de Tupac accumulent avec la justice, qui le force donc à passer plus d'un an en prison. Son album, par exemple, Again the World, écrit pendant sa captivité, remportera de nombreux prix. À la sortie de prison, il enregistre le titre California Love. Il partagera son dernier concert avec Snoop Dogg, assassiné le 13 septembre 1996 à Las Vegas, un an avant le meurtre de Notorious B.I.G. Tupac demeure l'une des personnalités les plus influentes aux États-Unis. On se retrouve très vite avec d'autres infos.
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2: Né le 2 août 1914 à La Tuque, au Québec, Félix Leclerc est découvert par le directeur artistique Jacques Canetti qui lui propose de s'expatrier quelque temps en France pour se produire sur les scènes des Trois Baudets et à l'ABC. Il interprète alors en 1950 « Le Petit Bonheur » ainsi que « Moi mes souliers » et reçoit le Grand Prix de l'Académie Charles Cros.

0: Plus d'une.
1: Nous sommes au début des années 50 et en quelques mois, Félix Leclerc, fraîchement débarqué de son Québec natal, se fait une magnifique renommée. Accompagné de sa guitare, il enthousiasme un public fasciné. Parallèlement, il se consacre à l'écriture, aux romans et au théâtre et réalise un nombre considérable d'allers-retours entre la France et le Canada, où il monte fréquemment sur scène. Ses nouvelles chansons au milieu des années 70 sont reprises en chœur dans les écoles, parmi lesquelles L'Alouette en colère et Le roi et le laboureur. On dit de lui que, vêtu de la chemise à carreaux du bûcheron, il a apporté une grande bouffée d'air pur. Récompensé à maintes reprises du Grand Prix du disque et fait chevalier de la Légion d'honneur, cet immense artiste canadien s'éteint le 8/8/88 à 8 heures, ce n'est pas une plaisanterie, sur l'île d'Orléans, au Québec. C'est...

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1: Il est 9h.
2: Bonjour, la journée de mardi a été la plus chaude jamais enregistrée en France depuis le début des mesures en 1947 avec un indicateur provisoire de 29,8 degrés. Ce nouveau record devance les journées du 25 juillet 2019 et du 5 août 2003. Avec la canicule, la température des eaux de la Garonne est montée hier à 28 degrés, poussant EDF à mettre le réacteur numéro 2 de la centrale nucléaire de Golfech à l'arrêt par anticipation. Deux autres sites nucléaires sont concernés par des baisses de puissance. Il s'agit du réacteur numéro 2 de la centrale de Nogent-sur-Seine et du réacteur numéro 3 de la centrale du Bugey dans l'Ain au bord du Rhône. En 2023, un rapport de la Cour des comptes s'était inquiété des effets des canicules et des épisodes de sécheresse à venir sur la disponibilité des réacteurs nucléaires. Les députés ont adopté en première lecture une réforme constitutionnelle qui accorderait à l'île de Beauté une autonomie inédite. Dans le détail, 271 élus ont voté pour, 202 contre. L'Assemblée nationale qui par ailleurs examinera au mois de septembre en commission et au début du mois d'octobre en séance la proposition de loi intégrale contre les violences sexistes et sexuelles. C'est ce qu'a annoncé Sébastien Cornu. L'Agence européenne de la sécurité aérienne a ordonné l'inspection de 16 Airbus A380 dont 5 urgemment après la découverte de fissures dans la structure des ailes d'un appareil. Et un camouflet pour Donald Trump après la Chambre, le Sénat américain a adopté dans la soirée d'hier une résolution pour ordonner le retrait des forces américaines dans le conflit face à l'Iran. Si le texte n'a qu'une portée symbolique, ce vote embarrasse en tout cas le président américain. C'est la fin de ce flash, une très bonne journée à toutes et à tous.
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1: On est très très seul quand on est chanteur. On est beaucoup plus seul que dans n'importe quel métier artistique. On vit en vase clos. Quand on est sur scène, on est seul, on donne la réplique à personne. On a nos musiciens derrière qui sont toujours les mêmes, heureusement. On a toujours même un impresario qui sera toujours le même si on a de la chance, n'est-ce pas? Parce que les changements sont durs dans ce métier. Et c'est pour ça, je tiens à le dire, que je suis parti très souvent dans ma vie en quittant ce métier, sans dire rien à personne, sans jamais faire d'adieu, mais en disant « Zut, j'en ai assez, c'est trop, j'étouffe, et il faut que je me repose un tout petit peu, et quitte à revenir un peu plus tard ».

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2: Né le 3 juin 1906 à Saint-Louis, dans l'État américain du Missouri, Josephine Baker débute sa carrière dans des revues noires à Broadway. Très rapidement, elle chante et danse comme une vraie professionnelle. Elle débarque en France en 1925 et continue à se produire dans des revues dites « nègres ». Cela fait scandale, puisque Josephine porte des tenues très dénudées. Mais la petite Américaine va cependant très vite enthousiasmer un public de plus en plus acquis à sa cause. Aux Folies Bergères en 1927, elle fascine les spectateurs en portant sa célèbre ceinture de banane. Puis en 1930, elle reçoit un véritable triomphe en interprétant « J'ai deux amours ».

Joséphine Baker incarne la nouvelle tendance de la mode parisienne et de nombreuses femmes souhaitent lui ressembler. On se passe alors la peau au brou de noix. Tombée amoureuse de la capitale française, Joséphine interprète un nombre considérable de chansons en rapport avec Paris.

0: 1975 à Bobino, dans un spectacle retraçant sa carrière. Victime d'un malaise, elle décède à Paris le 12 avril 1975.
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2: Il est 10h.
3: Bonjour, la journée de mardi a été la plus chaude jamais enregistrée en France depuis le début des mesures en 1947 avec un indicateur provisoire de 29,8 degrés. Ce nouveau record devance les journées du 25 juillet 2019 et du 5 août 2003. Avec la canicule, la température des eaux de la Garonne est montée hier à 28 degrés, poussant EDF à mettre le réacteur numéro 2 de la centrale nucléaire de Golfech à l'arrêt par anticipation. Deux autres sites nucléaires sont concernés par des baisses de puissance. Il s'agit du réacteur numéro 2 de la centrale de Nogent-sur-Seine et du réacteur numéro 3 de la centrale du Bugey dans l'Ain au bord du Rhône. En 2023, un rapport de la Cour des comptes s'était inquiété des effets des canicules et des épisodes de sécheresse à venir sur la disponibilité des réacteurs nucléaires. Les députés ont adopté en première lecture une réforme constitutionnelle qui accorderait à l'île de Beauté une autonomie inédite. Dans le détail, 271 élus ont voté pour, 202 contre. L'Assemblée nationale, qui par ailleurs examinera au mois de septembre en commission et au début du mois d'octobre en séance la proposition de loi intégrale contre les violences sexistes et sexuelles, c'est ce qu'a annoncé Sébastien Lecornu. L'Agence européenne de la sécurité aérienne a ordonné l'inspection de 16 Airbus A380, dont 5 urgemment, après la découverte de fissures dans la structure des ailes d'un appareil. Et un camouflé pour Donald Trump, après la Chambre, le Sénat américain a adopté dans la soirée d'hier une résolution pour ordonner le retrait des forces américaines dans le conflit face à l'Iran. Si le texte n'a qu'une portée symbolique, ce vote embarrasse en tout cas le président américain. C'est la fin de ce flash, une très bonne journée à toutes et à tous.
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2: Et voici l'horoscope de ce mercredi, nous sommes le 24 juin avec les béliers. Vous aurez beau faire et refaire vos comptes, le résultat sera le même.
3: Taureau, attention, vous devez apprendre à gérer votre ambition, sinon vous pourriez être déçu et devenir agressif.
4: Les gémeaux, vous avez besoin de sortir pour vous épanouir.
5: Cancer, les influx planétaires vous permettront d'aborder cette nouvelle période avec une combativité sans égale.
6: Les lions, vous regorgez d'idées originales pour pimenter votre quotidien.
7: Les vierges, vous n'aurez pas le temps de souffler.
8: Balance, si vous vivez en couple, votre partenaire aura peut-être un peu de mal à vous suivre.
9: Les scorpions, la lourdeur de certaines personnes vous irrite.
10: Les sagittaires au travail, l'ambiance ne sera pas au beau fixe.
11: Vos collègues ne vous épargneront pas.
12: Capricorne, c'est hors des sentiers battus que vous serez le plus à l'aise.
13: Verseau, vous devrez vous montrer économe pendant un certain temps pour rééquilibrer vos finances.
14: Enfin les poissons, la personne qui vous plaît ne pourra pas vous résister.
15: Bonne journée et à demain.

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Voyage en chanson, voyage enchanté, à travers le temps des souvenirs. Départ du 1er janvier 1960, arrivé au 31 décembre 1979. 20 ans d'une vie. 20 années vintage, comme on dit. Inventaire du passé, du temps des copains, de la télévision, des révolutions, du choc pétrolier, des yéyés, des films, du sport, de la conquête de l'espace et de la musique. Deuxième épisode de 1978. 5 ans après le choc pétrolier de 1973, la France de Giscard d'Estaing avance au ralenti à cause de la crise et de la récession qui en découle. Mais pour le téléphone, ouf, ça va changer. En 78, seulement 10 millions de Français l'ont. Avant, pour l'obtenir, si l'on n'avait pas de relation bien placée, cela dépassait les 18 mois d'attente. Cette année, les PTT ouvrent 1 700 000 nouvelles lignes, soit le double qu'en 75, et à peine 6 mois d'attente. Mais il faudra payer ce service au prix fort. Les PTT mettent sur le marché le téléphone à touche qui remplace ceux à cadran gris, orange ou marron. Les couleurs vives qui étaient à la mode s'effacent au profit des teintes plus sobres qu'on voit aussi sur les nouvelles voitures. Face au disco omniprésent en 78, certains airs pop ou rock sont calqués sur la batterie du disco. Beaucoup de rock stars ne résistent pas à l'aventure lucrative du disco, au point d'en perdre son âme de rocker. Variété de tout style, avec le groupe Dollar Shooting Star.

Cette année, le nom d'une ville d'Afrique revient comme un leitmotiv. Kolwezi. Le 17 mai, la France entre en conflit au Zaïre, déstabilisée par un début de guerre civile. La cité minière de l'ex-Katanga, province opposée au dictateur Mobutu, est à feu et à sang. Des bataillons de gendarmes katangais et de miliciens terrorisent une population de 2500 Européens. Le deuxième REP du colonel Hérulin envoie la Légion sauter sur Kolwezi. Le 20 mai, le raid éclair est fini. Les otages sont libérés, mais 170 ont péri dans les combats, ainsi que 700 civils africains et 6 paras français. Le régime de

Mobutu, au pouvoir depuis 1965, est sauvé. Mais déjà des voix s'élèvent. Fallait-il sauver Mobutu ? En 78, on parle aussi beaucoup de l'Italie.

Ex-gloire des années 60, Bobby Solo adapte en version disco l'immortel Una Lacrima sul Viso, qui entre dans les séries de slow des discothèques. L'Italie vient de rendre légal l'avortement en cas de grossesse à risque. En France, la loi Veil sur l'IVG promulguée il y a 4 ans ne fait pas l'unanimité en Europe. Les opposants manifestent pour le droit à la vie et dénoncent l'avortement, considéré à tort comme une avancée sociale. Après l'assassinat d'Aldo Moro le 9 mai, l'Italie va élire avec une large majorité Alessandro Pertini, le premier président socialiste. La presse unanime titre « La République italienne a pour président une figure de la résistance, charismatique, populaire et fort respectée ». La chanson italienne s'exporte bien avec Bobby Solo, l'incontournable Adriano Celentano et surtout Umberto Tozzi, dépositaire du charme latin, qui fait cette année une percée fantastique en France, avec deux énormes tubes qui vont marquer l'année. Tu et Ti amo.

Adriano Celentano a pris l'habitude de venir en France. Il y retrouve son public fidèle. Cette année avec Woman in Love et Ti Avro.

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1: Il est 11h.
2: Bonjour, la journée de mardi a été la plus chaude jamais enregistrée en France depuis le début des mesures en 1947 avec un indicateur provisoire de 29,8 degrés. Ce nouveau record devance les journées du 25 juillet 2019 et du 5 août 2003. Avec la canicule, la température des eaux de la Garonne est montée hier à 28 degrés, poussant EDF à mettre le réacteur numéro 2 de la centrale nucléaire de Golfech à l'arrêt par anticipation. Deux autres sites nucléaires sont concernés par des baisses de puissance. Il s'agit du réacteur numéro 2 de la centrale de Nogent-sur-Seine et du réacteur numéro 3 de la centrale du Bugey dans l'Ain au bord du Rhône. En 2023, un rapport de la Cour des comptes s'était inquiété des effets des canicules et des épisodes de sécheresse à venir sur la disponibilité des réacteurs nucléaires. Les députés ont adopté en première lecture une réforme constitutionnelle qui accorderait à l'île de Beauté une autonomie inédite. Dans le détail, 271 élus ont voté pour, 202 contre. L'Assemblée nationale, qui par ailleurs examinera au mois de septembre en commission et au début du mois d'octobre en séance la proposition de loi intégrale contre les violences sexistes et sexuelles, c'est ce qu'a annoncé Sébastien Cornu. L'Agence européenne de la sécurité aérienne a ordonné l'inspection de 16 Airbus A380, dont 5 urgemment, après la découverte de fissures dans la structure des ailes d'un appareil. Et un camouflet pour Donald Trump, après la Chambre, le Sénat américain a adopté dans la soirée d'hier une résolution pour ordonner le retrait des forces américaines dans le conflit face à l'Iran. Si le texte n'a qu'une portée symbolique, ce vote embarrasse en tout cas le président américain. C'est la fin de ce flash, une très bonne journée à toutes et à tous.
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7: Né le 17 janvier 1933 dans la banlieue du Caire, Dalida, de son vrai nom Yolanda Gigliotti, vit une enfance tumultueuse. Une maladie aux yeux la fait terriblement souffrir et son père se montre très coléreux avant de mourir prématurément. Elle rêve de devenir secrétaire, mais se retrouve employée d'une maison de couture. Rien ne va plus. Elle décide alors de quitter sa famille et de partir à Paris, où elle est très vite remarquée lors d'un concours amateur par le producteur Eddie Barclay. Cette rencontre est le point d'ancrage de sa carrière. En 1956, elle triomphe avec la chanson « Bambino », puis deux ans plus tard avec le titre « Gonzalo ».

Malheureusement, ces histoires d'amour finissent mal et défrayent la chronique. Dalida est malheureuse et tente de se suicider à la fin des années 60. Son frère, Orlando, qui n'est autre que son producteur attitré, parvient à la remettre sur pied. Dalida retrouve alors confiance et enchaîne un nombre considérable de succès, parmi lesquels Il venait d'avoir 18 ans, Gigi l'amoroso, J'attendrai, ou bien encore Laissez-moi danser.

les déceptions amoureuses s'éternisent, tout comme les suicides de plusieurs de ses amis et amants. Elle est alors persuadée de porter malheur aux hommes de sa vie. De plus, elle ne parvient pas à mettre au monde l'enfant tant souhaité. Désespérée, elle met fin à ses jours le 3 mai 1987 dans sa grande maison de Montmartre en ingurgitant des barbituriques. La star aux cheveux blonds laisse un ultime message sur la table. La vie m'est insupportable, pardonnez-moi.

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1: Bonjour à tous, dans l'actualité musicale du jour, on parle de Taylor Swift. Taylor Swift devient la plus jeune femme à intégrer le panthéon américain des auteurs-compositeurs. La superstar américaine âgée aujourd'hui de 36 ans rejoint le club fermé, en tous les cas du panthéon américain. La superstar américaine Taylor Swift au sommet, elle est devenue il y a quelques jours à 36 ans la plus jeune femme à intégrer le panthéon américain des auteurs-compositeurs. La deuxième plus jeune personne intronisée après Stevie Wonder. La superstar américaine est apparue en longue robe noire à motif floral sur le tapis rouge précédant la cérémonie dans un hôtel de New York réservé à des invités triés sur le volet et qui n'étaient pas télévisés. Doivent également être intronisées la canadienne Alanis Morissette, incontournable dans les années 90, ou encore deux membres du groupe de hard rock Kiss, ou même encore Kenny Loggins, auteur de tubes pour des bandes originales de films, tout comme Footloose, ou encore Top Gun. Les auteurs-compositeurs deviennent éligibles du côté du Panthéon 20 ans après la sortie de leur premier morceau commercial. Pour Taylor Swift, il s'agit de Tim McGraw, il y a tout juste 20 ans, en juin 2006. Depuis, l'américaine évidemment a enregistré 12 albums naviguant entre country, pop et folk qui lui ont valu 14 Grammy Awards aux États-Unis, dont 4 trophées de l'album de l'année. Un véritable record. On se retrouve très vite avec d'autres actualités musicales.

0: je jouais du piano et puis j'habite un appartement et comme dans tous les appartements, le piano ça fait du bruit. Hein. Tous les gens se plaignaient, oui, il a joué à 10h du soir, il a joué à 3 tôt ce matin. J'étais un merdeur quoi. Et puis après j'ai fait des chansons pour Edith et l'emmerdeur était devenu, vous savez, au troisième étage, il y a le compositeur d'Edith Piaf. Et là j'avais droit à des bonjour monsieur, merci monsieur. Plus jamais personne ne s'est plaint que je faisais du bruit. Ça faisait partie du miracle.
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0: Salade insolite. Eh ben, un joli titre qui dit bien ce qu'il veut dire, puisque j'ai réuni autour de moi quelques-uns de mes amis qui vont faire pour vous ce qu'ils ne font jamais. Autrement dit, c'est un petit gala qui vous est destiné. Et tout d'abord, Sacha Distel. Dites, monsieur Distel, maintenant, tu fais du cinéma.
1: Je fais du cinéma, oui, je tourne un film qui s'appelle Les Mordus.
0: Et il y a des gens connus là-dedans?
1: Bon, il y a plein de gens qu'on connaît. Il y a d'abord deux charmantes partenaires. Il y a Danick Pattison et Bernadette Lafont.
0: Oui, enfin, ça débute un peu tout ça, hein, ça promet, mais ça débute. Mais dis donc, on m'a dit que tu faisais aussi des découvertes.
1: J'ai fait une découverte, oui. Eh bien, moi, j'étais l'autre jour dans ma loge au studio, et Danick Pattison à la loge voisine de la mienne. Voici ce que j'ai entendu.

0: Allons, Kiki, mais tais-toi, voyons. Viens, viens ici. C'est drôle, pourtant ce chien adore Chopin et le piano en général. Enfin, Claude Serval a peut-être bien fait d'abandonner le piano à l'âge de 11 ans pour devenir un excellent comédien et très bientôt un des tout premiers. Ah, Moustaki. Moustaki, viens voir. Tu sais qu'il y a une de tes chansons que j'avais beaucoup aimée, une des premières qui s'appelait L'étranger, mais je crois qu'un de tes grands succès maintenant, c'est Milord. Ça a vraiment battu tous les records. Mais tu ne chanteras pas maintenant, puisque c'est un disque insolite, il faut que tu fasses autre chose. On m'a dit que tu lançais des vedettes.
1: Non, je ne lance pas de vedettes, mais je crois avoir découvert une chanteuse insolite. Il s'agit d'Evelyne Kerr. Evelyne Kerr est une vedette de théâtre et de cinéma. Evelyne Kerr, c'est Gigi, bien sûr, pour tout le monde. Et c'est un personnage espiègle, comique presque, qui se permet aujourd'hui de chanter une chanson réaliste. Elle le fait avec toute sa sensibilité et lui donne une fraîcheur nouvelle. Je crois même qu'elle vient de créer le style ingénu dans le réalisme, ce qu'aucune chanteuse n'avait réussi à faire jusqu'à ce jour.
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0: C'était vraiment insolite, hein? Oui, insolite de par la chanson qui était écrite et accompagnée par Moustaki, insolite aussi par l'interprétation que nous en a donnée Evelyne Kerr. Et maintenant, une autre dame chante, une dame que vous connaissez bien, qui a eu son nom en lettres de feu, qui l'a encore d'ailleurs, parce qu'elle part, elle revient, elle fait du cinéma, elle n'en fait plus, et puis elle a trouvé le grand amour. Oui, il n'y en a pas beaucoup, alors vous avez deviné qui c'est Martine Carol.
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1: Il est midi.
2: Bonjour, les députés ont adopté en première lecture une réforme constitutionnelle qui accorderait à l'île de Beauté une autonomie inédite. Dans le détail, 271 élus ont voté pour, 202 contre. L'Assemblée nationale, qui par ailleurs examinera au mois de septembre en commission et au début du mois d'octobre en séance la proposition de loi intégrale contre les violences sexistes et sexuelles, une annonce de Sébastien Cornu. La journée de mardi a été la plus chaude jamais enregistrée en France depuis le début des mesures en 1947 avec un indicateur provisoire de 29,8 degrés. Ce nouveau record devance les journées du 25 juillet 2019 et du 5 août 2003. Avec la canicule, la température des eaux de la Garonne est montée hier à 28 degrés, poussant EDF à mettre le réacteur numéro 2 de la centrale nucléaire de Golfech à l'arrêt par anticipation. Deux autres sites nucléaires sont concernés par des baisses de puissance. Il s'agit du réacteur numéro 2 de la centrale de Nogent-sur-Seine dans l'Aube et du réacteur numéro 3 de la centrale du Bugey dans l'Ain. En 2023, un rapport de la Cour des comptes s'était inquiété des effets de la canicule et des épisodes de sécheresse à venir sur la disponibilité des réacteurs nucléaires. L'Agence européenne de la sécurité aérienne a ordonné l'inspection de 16 Airbus A380, dont 5 urgemment, après la découverte de fissures dans la structure des ailes d'un appareil. Et un camouflé pour Donald Trump. Après la Chambre, le Sénat américain a adopté dans la soirée hier une résolution pour ordonner le retrait des forces américaines dans le conflit face à l'Iran. Si le texte n'a qu'une portée symbolique, ce vote embarrasse en tout cas le président américain. C'est la fin de ce flash, une très bonne journée à toutes et à tous.
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0: Bonjour, aujourd'hui 24 juin, 175e jour de l'année, nous fêtons les Jean-Baptiste. Et c'est aussi la journée internationale des femmes dans la diplomatie. C'est le 24 juin 1930 que naissait Claude Chabrol, disparu en septembre 2010. En 1944, naissance de Tiki Olgado, disparu en janvier 2004. Et en 1964, de Jean-Luc Delarue, qui nous a quittés lui en août 2012. Joyeux anniversaire à Brigitte Fontaine, née le 24 juin 1939, au batteur des Fleetwood Mac, Mick Fleetwood, né en 1947, à Glenn Medeiros, né en 1970, à Jonathan Lambert, né en 1973, et au footballeur Lionel Messi, né le 24 juin 1987. C'est aussi le 24 juin 2001 que disparaissait le journaliste Igor Barrère, né en décembre 1931, et le 24 juin 2023, décès de Claude Barzotti. Le Rital était né en juillet 1953. Le 24 juin 1901, Paris accueille sa première exposition de Pablo Picasso. En 1993, l'affaire OMVA éclate avec les déclarations d'un footballeur valenciennois reconnaissant avoir reçu 250 000 francs pour permettre à l'Olympique de Marseille de gagner son match en championnat de France. En 1999, la guitare d'Eric Clapton est vendue aux enchères 97 500 dollars. En tout, 100 guitares sont vendues au profit d'un centre de désintoxication pour drogués et alcooliques. Enfin, le 24 juin 2023, au lendemain de sa rébellion contre le gouvernement russe et sa prise de contrôle de Rostov-sur-le-Don, le groupe Wagner annonce cesser les opérations. Le dicton du jour, la nuit de Saint-Jean est la plus courte de l'an. Demain, vous penserez à fêter les prospères.
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2: Né le 10 août 1905 à Barcelone, Jaime Plana débarque en France en pleine vague déferlante venue d'Espagne, issue de la mode dite de l'exotisme. Portant un très grand sombrero, il chante principalement l'Espagne, son pays natal, comme l'indiquent les titres de plusieurs de ses chansons. Manola ma brune, La chanson de la sierre, Un chant d'Espagne, Querida et Bésame mucho. Les heures douloureuses de la Seconde Guerre mondiale sont quelque peu apaisées par les refrains charmeurs de ce bel étalon. Jaime Plana se produit sur plusieurs parterres parisiens, dont l'Européen, les Folies Belleville et le Casino Montparnasse. Après une fin de vie remplie de grandes difficultés financières, il s'éteint le 20 février 1987.

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0: Gros plan, année par année, sur les années 60. Revivons tous ces instants si particuliers qui ont marqué ces 10 ans.
3: I have a dream that one day this nation will...
0: 10 ans d'insouciance, d'utopie, d'espoir et de choc. Le 8 avril 67, un chanteur, une chanteuse ou peut-être même un groupe vont tenter d'obtenir la consécration. Mais malgré quelques pronostics, il n'y a pas de réel favori. Les Français installés devant la télé s'apprêtent à vivre.

10 points, ça ne suffit pas. Noël Cordier termine 3e. L'Irlande arrive 2e. United Kingdom, beaucoup de 12 points. L'Angleterre gagne l'Eurovision avec Puppet and the String, Sandy Shaw est célèbre en 3 minutes. Et en plus, elle chante pieds nus, on s'en souviendra.

L'Eurovision consacre Sandy Shaw, la chanteuse aux pieds nus, qui en fait une reprise en français tout comme les parisiennes, avec le titre « Un tout petit pantin ». Un suspense entretenu au moins égal à celui de l'Eurovision. Les Français se demandent bien ce qui se cache derrière les milliers d'affiches des ronds rouges placardés dans les villes. Que veut dire cette annonce énigmatique ? Les ronds rouges arrivent. La presse n'arrive pas à lever le secret. Aucune fuite. Le matin du 27 avril 1967, enfin, on sait. Durant la nuit, les stations-service Caltex, Lamur, Avia, CFPP, LAC, Butte à France et Butte à LAC ont changé d'enseigne. Désormais, elles s'appellent toutes ELF. Mobilisées durant toute la nuit, les personnels ont réussi ce coup impensable. Avec cette naissance spectaculaire d'ELF, la France passe de l'ère de la réclame à celle de la publicité. Aussi spectaculaire, les tortues anglaises, The Turtles, débarquent en France avec des mots évocateurs de l'air du temps. Heureux ensemble. Happy together.

0: scavenge.
1: Le calcul intégral.
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2: Oui, dis-moi, connais-tu l'animal qui inventa le calcul intégral? Est-ce Leibniz ou bien Newton ou bien est-ce que c'est moi qui déconne? Voudrais-tu, mon amour, intégrer des équations nuit et jour? Sais-tu que quand on fait des épures, tout ce qu'on attrape, c'est les courbatures? Moi j'en ai eu quand j'étais tout gamin, en trayant des vaches pour la Saint-Valentin.
3: Un disque en forme de dialogue surréaliste donne la notoriété à ce jeune docteur en physique qui, dans le sillage d'Antoine, trouve lui aussi un moyen d'expression dans la chanson. Avec sa mèche de cheveux qui lui passe sous l'œil gauche, voici Évariste avec sa question existentielle. Connais-tu l'animal qui inventa le calcul intégral? En 67, l'originalité, c'est d'offenser la morale puritaine. On chante le haschich, on proteste, on se laisse pousser les cheveux, on choque avec sa tenue. Quelques spécimens de la chanson provoquent, avec Caro, Clochan et Sullivan qui chantent « Haschich Faction ».

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2: Né le 3 avril 1902 à Paris, Henri Gara fait des études au Conservatoire de Bruxelles sur la demande de ses parents pour devenir comédien de théâtre. Mais le jeune homme préfère le music-hall et débute sa carrière dans des revues au Casino de Paris et au Moulin Rouge, accompagné de Florel et de Mistinguette. Au début des années 20, ce bel étalon est engagé par une maison de production allemande pour faire du cinéma, en compagnie de l'actrice Liliane Harvey. Cette magnifique collaboration débouche sur plusieurs films, parmi lesquels « Princesse à vos ordres » et « La fille et le garçon ». Parallèlement, Henri Gara interprète des chansons dans les œuvres cinématographiques où il se produit. Les titres « Avoir un bon copain » et « Tout est permis quand on rêve » du film surnommé « Le chemin du paradis » en 1931 se vendent comme des petits pains. Malheureusement, l'homme est beaucoup trop sollicité et se réfugie dans les drogues. C'est la spirale du déclin. Très vite oublié et n'ayant plus un sou en poche, il décède dans le Var le 13 août 1959.

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1: Il est 13h.
2: Bonjour, une chaleur accablante qui perdure. Météo France a placé 58 départements en vigilance rouge à la canicule, 31 autres en vigilance orange. Ce matin, les températures minimales étaient encore en hausse, atteignant 20 à 26 degrés. À 5h, il faisait déjà 27 à Bordeaux, 29 à La Rochelle, 26 à Dieppe et Boulogne. 35 départements du centre, de l'ouest et du sud de l'Hexagone sont par ailleurs concernés par un risque élevé pour les feux de forêt. Aujourd'hui, plusieurs sont en cours, dont un qui a brûlé au moins 97 hectares dans le Maine-et-Loire. Dans le Lot-et-Garonne, deux feux ont parcouru respectivement 5 et 87 hectares. Environ 68 000 foyers étaient encore privés d'électricité ce matin dans le sud du Finistère. Cette panne d'électricité affecte tout le sud du département depuis hier soir. Elle est liée à un incident dû aux fortes chaleurs sur un transformateur du réseau RTE. Une enquête ouverte par le parquet de Rodez pour provocation à la haine raciale après la diffusion sur les réseaux sociaux d'une vidéo où plusieurs jeunes scandent « Marine au pouvoir, les Arabes à l'abattoir ». Des propos qui embarrassent la chef de file de l'extrême droite qui cherche à s'en distancier. « Je ne me sens aucune responsabilité dans le fait que ces jeunes hommes puissent tenir des propos que je trouve insupportables. Le parquet les poursuit, tant mieux, j'espère que la justice les condamnera », a-t-elle notamment déclaré au micro de France Culture. Le géant chinois du e-commerce Alibaba a été ajouté à la liste noire du ministère de la guerre américain qui répertorie 80 entreprises accusées de travailler avec l'armée chinoise. Le groupe a déposé une plainte devant la justice américaine pour contester cette décision du Pentagone. C'est la fin de ce flash, une très bonne journée à notre écoute.
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0: Bonjour, aujourd'hui 24 juin, 175e jour de l'année, nous fêtons les Jean-Baptiste. Et c'est aussi la journée internationale des femmes dans la diplomatie. C'est le 24 juin 1930 que naissait Claude Chabrol, disparu en septembre 2010. En 1944, naissance de Tiki Olgado, disparu en janvier 2004. Et en 1964, de Jean-Luc Delarue, qui nous a quittés lui en août 2012. Joyeux anniversaire à Brigitte Fontaine, née le 24 juin 1939, au batteur des Fleetwood Mac, Mick Fleetwood, né en 1947, à Glenn Medeiros, né en 1970, à Jonathan Lambert, né en 1973, et au footballeur Lionel Messi, né le 24 juin 1987. C'est aussi le 24 juin 2001 que disparaissait le journaliste Igor Barrère, né en décembre 1931, et le 24 juin 2023, décès de Claude Barzotti, le Rital, était né en juillet 1953. Le 24 juin 1901, Paris accueille sa première exposition de Pablo Picasso. En 1993, l'affaire OMVA éclate avec les déclarations d'un footballeur valenciennois reconnaissant avoir reçu 250 000 francs pour permettre à l'Olympique de Marseille de gagner son match en championnat de France. En 1999, la guitare d'Eric Clapton est vendue aux enchères 97 500 dollars. En tout, 100 guitares sont vendues au profit d'un centre de désintoxication pour drogués et alcooliques. Enfin, le 24 juin 2023, au lendemain de sa rébellion contre le gouvernement russe et sa prise de contrôle de Rostov-sur-le-Don, le groupe Wagner annonce cesser les opérations. Le dicton du jour, la nuit de Saint-Jean est la plus courte de l'an. Demain, vous penserez à fêter les prospères.
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3: Né le 15 mai 1939 à Beauvais, Jean-Claude Anou sort brillamment du conservatoire pour se tourner vers une carrière de chanteur. Après avoir écrit des chansons pour Marcel Amon, Philippe Clay et Richard Anthony, il enregistre lui-même ses propres compositions dès 1963. Une année plus tard, c'est la consécration, avec son titre le plus célèbre intitulé « Les jeunes loups ».
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Grâce à cette chanson, il remporte le prix de l'Académie Charles Cros en 1965. D'autres succès voient le jour, dont Vive la mariée, À la première Sophie, Le tiercé et Gribouille. Malheureusement, Jean-Claude Anou est victime d'un accident de voiture et ses projets musicaux sont suspendus. Il s'éteint à Martigues le 2 octobre 2004 alors qu'il allait participer à la première tournée à Je Tendre et Tête de Bois.

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3: Né le 14 octobre 1950 à Casablanca, au Maroc, Marc Robin débarque dans le nord de la France au milieu des années 50 et s'intéresse très vite aussi bien à la chanson à texte qu'à celle populaire. Âgé de 18 ans, il apprend le banjo et étudie l'architecture et la peinture avant de créer en 1970 un premier groupe folk. Il devient auteur-compositeur tout en se produisant dans les cabarets de la région bordelaise. Dans la deuxième moitié des années 70, il forme les groupes surnommés Bière Brune et Misère Noire et Marc Robin Bouzouki et compagnie. Par la suite, il poursuit sa carrière en interprétant de très nombreuses œuvres du répertoire ancien de la chanson française, comme notamment celle de la période dite du temps des cerises. Il publie également plusieurs livres, dont « Anthologie de la chanson française »,« Détrouvert » aux grands auteurs du 19e siècle. Marc Robin participe également à la création de la revue intitulée « Chorus, les cahiers de la chanson ». Parallèlement, il compose des chansons, parmi lesquelles « L'exil »,« Un gamin dans le Nord »,« L'homme en noir » et « Les immigrés ». En 1999, ce bourlingueur s'installe dans le département du Gard, où il s'éteint à Nîmes le 26 août 2003, vaincu par la maladie.

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2: Le groupe de rock québécois surnommé les Oulops est constitué de 5 membres. Dès 1963, les jeunes hommes deviennent la coqueluche de l'émission « Bonsoir copains » sur les ondes d'une radio de Sherbrooke. Ce passage radiophonique va lancer leur carrière et susciter l'intérêt de la maison de disques Météor. Les Oulops sortent alors un premier 45 tours à l'automne 63, comportant les titres « Le Toelala » et « Pachia ». Le 1er mars 1964, les 5 musiciens optent pour un nouveau patronyme, les Têtes Blanches. Ils gravent immédiatement leur premier album intitulé « Voici les Têtes Blanches », mais sont rapidement contraints de reprendre leur nom d'origine en raison d'un conflit d'intérêts avec l'autre groupe vedette du moment, les Classelles. Jusqu'à leur séparation en 1969, les Oulops enregistrent de nombreux tubes, dont « Oh non »,« Vendredi m'obsède »,« Je devine la vérité » et « Je pleure comme un enfant ».

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0: Il est 14h.
3: Bonjour, une chaleur accablante qui perdure. Météo France a placé 58 départements en vigilance rouge à la canicule, 31 autres en vigilance orange. Ce matin, les températures minimales étaient encore en hausse, atteignant 20 à 26 degrés. À 5h, il faisait déjà 27 à Bordeaux, 29 à La Rochelle, 26 à Dieppe et Boulogne. 35 départements du centre, de l'ouest et du sud de l'Hexagone sont par ailleurs concernés par un risque élevé pour les feux de forêt. Aujourd'hui, plusieurs sont en cours, dont un qui a brûlé au moins 97 hectares dans le Maine-et-Loire. Dans le Lot-et-Garonne, deux feux ont parcouru respectivement 5 et 87 hectares. Environ 68 000 foyers étaient encore privés d'électricité ce matin dans le sud du Finistère. Cette panne d'électricité affecte tout le sud du département depuis hier soir. Elle est liée à un incident dû aux fortes chaleurs sur un transformateur du réseau RTE. Une enquête ouverte par le parquet de Rodez pour provocation à la haine raciale après la diffusion sur les réseaux sociaux d'une vidéo où plusieurs jeunes scandent « Marine au pouvoir, les Arabes à l'abattoir ». Des propos qui embarrassent la chef de file de l'extrême droite qui cherche à s'en distancier. « Je ne me sens aucune responsabilité dans le fait que ces jeunes hommes puissent tenir des propos que je trouve insupportables. Le parquet les poursuit, tant mieux, j'espère que la justice les condamnera », a-t-elle notamment déclaré au micro de France Culture. Le géant chinois du e-commerce Alibaba a été ajouté à la liste noire du ministère de la guerre américain qui répertorie 80 entreprises accusées de travailler avec l'armée chinoise. Le groupe a déposé une plainte devant la justice américaine pour contester cette décision du Pentagone. C'est la fin de ce flash, une très bonne journée à notre écoute.
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apparition. Et dans la playlist de 1990, on écoute Alors Regarde, chanson écrite, composée, interprétée par Patrick Bruel, parue sur l'album éponyme en 1989, puis en single le 3 septembre 90 en format vinyle et CD. Le titre est classé durant 19 semaines consécutives au top 50, du 29 septembre 90 au 2 février 91, dont 12 dans les 10 meilleures ventes de singles. Voici Alors Regarde, Patrick Bruel.

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0: chronique d'une génération. Une émission de Serge Prual. Je vous invite à un grand voyage en chanson à travers les années 60 et 70. 1979 est l'année de la consécration pour un chanteur de la nouvelle génération qui compose un conte musical pour enfants, Émilie Joly. Philippe Châtel réunit pour sa comédie musicale Brassens, Charles Bois, François Hardy, Julien Clerc, Henri Salvador et bien d'autres. Cette année, il popularise le prénom Émilie et nous présente aussi sa lycéenne.
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Le rôle de Johnny Roquefort explose, sacote, grimpe en flèche. Aussi grâce à une chanson aux accents féroces et autobiographiques, le chanteur, sorti l'an dernier, est encore dans tous les hit-parades en janvier 1979. Après « Quand on arrive en ville », Balavoine interprète « Banlieue

Daniel Balavoine avec Fabienne Thibault, France Gall, Claude Dubois, Diane Dufresne, Nanette Workman, Eric Estève sont en train d'écrire une des plus belles pages de l'histoire des comédies musicales françaises. En 1979, Starmania est sur toutes les lèvres. Fabienne Thibault et Claude Dubois, un garçon pas comme les autres, est le blues du businessman.

Cette année encore, le monde est témoin de drames quotidiens, comme ces embarcations de fortune en perdition, surchargées d'êtres humains qui dérivent sur les océans défiant la mort et qu'on appelle « boat people ». Le monde serait-il devenu stone, comme le chante la Canadienne Fabienne Thibault dans Starmania ?

Le fléau humanitaire des bot people pousse les intellectuels Jean-Paul Sartre, Raymond Aron, André Glucksmann et Michel Foucault à se rendre à l'Élysée pour l'opération Un bateau pour le Vietnam, baptisée Île de Lumière. Ils demandent au président Giscard d'Estaing 3000 visas pour accueillir les réfugiés. 1000 seront concédés. Les 4 repartent déçus et désabusés. En 79, la France se découvre fan de comédie musicale. Au Palais des Congrès, les files d'attente s'allonge pour voir Starmania. Ce soir, on danse au Naziland, chante Nanette Workman.

en 79, malgré le besoin d'amour chanté par France Gall, la France connaît aussi la crise du mariage. Les divorces augmentent malgré le concubinage reconnu par la loi. Les mœurs se libèrent. Jean Le Bitou, ça ne s'invente pas, fonde le magazine homosexuel Guépier, nom trouvé par le philosophe Michel Foucault. Une figure du mouvement homosexuel, Jean-Louis Bory, homme de lettres, critique cinéma, qui luttait contre les interdits pesants sur les prolétaires et les marginaux, se suicide en juin. Le Suisse Patrick Juvet, star ambiguë des nuits disco, savoure la naissance d'un nouveau canton suisse, le Jura. Mais surtout, il assure sous les spots et les stroboscopes avec un énième tube, Lady Night.

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1: Il est 15h.
2: Bonjour, une chaleur accablante qui perdure. Météo France a placé 58 départements en vigilance rouge à la canicule, 31 autres en vigilance orange. Ce matin, les températures minimales étaient encore en hausse, atteignant 20 à 26 degrés. À 5h, il faisait déjà 27 à Bordeaux, 29 à La Rochelle, 26 à Dieppe et Boulogne. 35 départements du centre, de l'ouest et du sud de l'Hexagone sont par ailleurs concernés par un risque élevé pour les feux de forêt. Aujourd'hui, plusieurs sont en cours, dont un qui a brûlé au moins 97 hectares dans le Maine-et-Loire. Dans le Lot-et-Garonne, deux feux ont parcouru respectivement 5 et 87 hectares. Environ 68 000 foyers étaient encore privés d'électricité ce matin dans le sud du Finistère. Cette panne d'électricité affecte tout le sud du département depuis hier soir. Elle est liée à un incident dû aux fortes chaleurs sur un transformateur du réseau RTE. Une enquête ouverte par le parquet de Rodez pour provocation à la haine raciale après la diffusion sur les réseaux sociaux d'une vidéo où plusieurs jeunes scandent « Marine au pouvoir, les Arabes à l'abattoir ». Des propos qui embarrassent la chef de file de l'extrême droite qui cherche à s'en distancier. « Je ne me sens aucune responsabilité dans le fait que ces jeunes hommes puissent tenir des propos que je trouve insupportables. Le parquet les poursuit, tant mieux, j'espère que la justice les condamnera », a-t-elle notamment déclaré au micro de France Culture. Le géant chinois du e-commerce Alibaba a été ajouté à la liste noire du ministère de la guerre américain qui répertorie 80 entreprises accusées de travailler avec l'armée chinoise. Le groupe a déposé une plainte devant la justice américaine pour contester cette décision du Pentagone. C'est la fin de ce flash, une très bonne journée à notre écoute.
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1: Et voici l'horoscope de ce mercredi, nous sommes le 24 juin avec les béliers. Vous aurez beau faire et refaire vos comptes, le résultat sera le même.
2: Taureau, attention, vous devez apprendre à gérer votre ambition, sinon vous pourriez être déçu et devenir agressif.
3: Les gémeaux, vous avez besoin de sortir pour vous épanouir.
4: Cancer, les influx planétaires vous permettront d'aborder cette nouvelle période avec une combativité sans égale.
5: Les lions, vous regorgez d'idées originales pour pimenter votre quotidien.
6: Les vierges, vous n'aurez pas le temps de souffler.
7: Balance, si vous vivez en couple, votre partenaire aura peut-être un peu de mal à vous suivre.
8: Les scorpions, la lourdeur de certaines personnes vous irrite.
9: Les sagittaires au travail, l'ambiance ne sera pas au beau fixe. Vos collègues ne vous épargneront pas.
10: Capricorne, c'est hors des sentiers battus que vous serez le plus à l'aise.
11: Verseau, vous devrez vous montrer économe pendant un certain temps pour rééquilibrer vos finances.
12: Enfin les poissons, la personne qui vous plaît ne pourra pas vous résister.
1: Bonne journée et à demain.
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0: J'ai beaucoup de chance parce que mes parents, ils tenaient un magasin de musique. Enfin, de musique, quand je dis de musique, de stéréo, hi-fi, à l'époque, de télé. Mais ils vendaient des disques. Donc, j'ai eu la chance de les avoir gratuitement. Et puis, je me suis tout de suite intéressé très, très vite à tout ça. Et vraiment, l'intérêt était majeur chez moi, vraiment. Je faisais des spectacles dans le jardin.
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2: Né le 17 décembre 1911 à Paris, André Claveau remporte un concours radiophonique en 1936 et se lance petit à petit dans le monde de la chanson et de la radio. Alors que la France est assiégée, il anime une émission sur Radio Paris en 1940. Les auditeurs sont en admiration derrière leur poste. Parallèlement, André Claveau interprète des chansons très mélodieuses, ajustées à la perfection par sa belle voix de baryton, comme « Cerisier rose et pommier blanc »,« Marjolaine »,« Domino » et surtout l'immortel « Bon anniversaire ».
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On le surnomme le prince de la chanson de charme. Il se produit également fréquemment sur scène comme à l'Européen et à l'ABC. Idole d'un grand nombre de femmes, il participe en 1958 au concours de l'Eurovision de la chanson et remporte le premier prix avec le titre « Dors mon amour ».

0: Ce grand charmeur se retire de la scène au début des années 70 et nous quitte le 4 juillet 2003 à Brassac, dans le Tarn-et-Garonne.
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0: Et nous étions à la sortie de la Scala un soir dans le hall quand la salle se vidait et du haut de la galerie, il y avait un ouvrier qui descendait et qui appelle ainsi sa femme. Eh, viens, Poupou, il lui fait, viens.
1: Oui.
0: Ça y est, que je dis à Christine, voilà notre phrase, c'est viens, Poupou, le viens qui arrivera après, comme un coup de tympan dans les oreilles, et tu verras que ça fera encore un effet. On a mis les paroles là-dessus, mais chanté aussitôt, et ça a été tellement que les négrillons à Madagascar en débarquant les bagages des voyageurs chantent cette air-là.

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1: Il est 16h.
2: Bonjour, une chaleur accablante qui perdure. Météo France a placé 58 départements en vigilance rouge à la canicule, 31 autres en vigilance orange. Ce matin, les températures minimales étaient encore en hausse, atteignant 20 à 26 degrés. À 5h, il faisait déjà 27 à Bordeaux, 29 à La Rochelle, 26 à Dieppe et Boulogne. 35 départements du centre, de l'ouest et du sud de l'Hexagone sont par ailleurs concernés par un risque élevé pour les feux de forêt. Aujourd'hui, plusieurs sont en cours, dont un qui a brûlé au moins 97 hectares dans le Maine-et-Loire. Dans le Lot-et-Garonne, deux feux ont parcouru respectivement 5 et 87 hectares. Environ 68 000 foyers étaient encore privés d'électricité ce matin dans le sud du Finistère. Cette panne d'électricité affecte tout le sud du département depuis hier soir. Elle est liée à un incident dû aux fortes chaleurs sur un transformateur du réseau RTE. Une enquête ouverte par le parquet de Rodez pour provocation à la haine raciale après la diffusion sur les réseaux sociaux d'une vidéo où plusieurs jeunes scandent « Marine au pouvoir, les Arabes à l'abattoir ». Des propos qui embarrassent la chef de file de l'extrême droite qui cherche à s'en distancier. « Je ne me sens aucune responsabilité dans le fait que ces jeunes hommes puissent tenir des propos que je trouve insupportables. Le parquet les poursuit, tant mieux, j'espère que la justice les condamnera », a-t-elle notamment déclaré au micro de France Culture. Le géant chinois du e-commerce Alibaba a été ajouté à la liste noire du ministère de la guerre américain qui répertorie 80 entreprises accusées de travailler avec l'armée chinoise. Le groupe a déposé une plainte devant la justice américaine pour contester cette décision du Pentagone. C'est la fin de ce flash, une très bonne journée à notre écoute.
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3: Né le 1er avril 1924 dans le département de l'Aveyron, Roger Riffard débute sa carrière de poète et de chanteur à la fin des années 50 grâce aux encouragements de René Fallet, Pierre Maglon et Georges Brassens. En 1959, à la demande de Jacques Canetti, il enregistre son premier 45 tours et se produit dans de nombreux cabarets parisiens, dont les Trois Baudets. Il devient rapidement l'ami de Georges Brassens. Ce dernier édite ses chansons et l'invite à chanter en première partie de ses représentations. Parmi ses plus grands succès, mentionnons « Timoléon le jardinier »,« Mon copain d'Espagne »,« La Java du solitaire » et « Les petits trains ». À la fin des années 60, Roger Riffard entame une carrière de comédien et joue beaucoup de second rôle, en compagnie principalement de Bertrand Blier. Son décès ne sera malheureusement que très peu médiatisé, puisque, ironie incroyable du sort, il meurt le 29 octobre 1981, soit 2 heures avant son plus fidèle ami Georges Brassens. Mais les deux amis ont rejoint évidemment en même temps le panthéon de la chanson.

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le chanteur, il aime chanter. Bon, alors c'est peut-être un artiste lyrique, ou, mais c'est un chanteur. L'artiste, c'est quelqu'un qui veut chanter des choses bien précises et qui ne veut pas chanter n'importe quoi. Parce qu'il sait ce qu'il veut communiquer. Et il sait comment il veut le communiquer. Mais il y a le fond compte presque plus que la forme. Chacun sa spécialité, bien sûr. Le chanteur, lui, du moins qu'il chante, il est content. J'exagère un petit peu, mais je suis pas très loin. Je suis...

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1: Bonjour à tous, aujourd'hui gros plan sur l'artiste Tupac, figure emblématique du rap américain des années 80 et 90. Tupac est né en 1971 à New York de deux parents militants et appartenant au parti des Black Panthers. Dès l'adolescence, le jeune prodige participe à des concours de rap dont il ressort toujours premier. C'est à la suite d'un concert avec son tout jeune groupe qu'il signe son premier contrat qui lui fait intégrer le groupe Digital Underground comme danseur. Après quelques temps à les accompagner par la danse, il pose pour la première fois sa voix sur l'un des leurs titres et lance enfin sa carrière de rappeur. Repéré par des producteurs, il sort son premier album solo, sous le nom de Tupac. Le succès de ce premier essai lui permet en 93 de sortir un second album. Parallèlement à la musique, Tupac entame une carrière d'acteur et joue dans plusieurs longs métrages, tels que Poetic Justice. En 93, il lance le groupe Thug Life, dont l'album unique est sacré disque d'or. À côté d'une carrière faite de succès, les démêlés de Tupac accumulent avec la justice, ce qui le force donc à passer plus d'un an en prison. Son album, par exemple, Again the World, écrit pendant sa captivité, remportera de nombreux prix. À la sortie de prison, il enregistre le titre California Love. Il partagera son dernier concert avec Snoop Dogg, assassiné le 13 septembre 1996 à Las Vegas, un an avant le meurtre de Notorious B.I.G. Tupac demeure l'une des personnalités les plus influentes aux États-Unis. On se retrouve très vite avec d'autres infos.

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2: Née en 1932, d'origine bretonne, Rosalie Dubois étudie le droit à Paris afin de devenir avocate. Pour y parvenir, elle finance ses études en vendant du poisson à Paris, rue Lepic. Elle fait alors la connaissance de deux célèbres auteurs de chansons, Pierre Macorlan et Bernard Dimé, qui l'encouragent à se lancer dans la chanson. Rosalie Dubois participe alors en 1959 au concours européen « Les numéros 1 de demain » en interprétant Julie Larousse de René-Louis Laforgue et remporte le premier prix. L'année suivante, elle gagne un second concours, le coq de la chanson française, avec la chanson « Parce qu'un air d'accordéon ». Puis une troisième intitulée « Cherbourg » la fait définitivement connaître. En pleine vague yéyé, cette chanteuse pourtant à contre-courant de l'atmosphère artistique du début des années 60 parvient à vendre 1 million de 45 tours. Après une longue interruption en raison d'un grave accident de voiture suivi d'une dépression, Rosalie Dubois revient sur le devant de la scène. Entre 1978 et 1982, et grâce à sa gouaille et ses idées bien tranchées, elle enregistre 5 albums de chansons révolutionnaires, reprenant notamment à merveille des chansons de contestation et de révolte de la Révolution française. Cette Bretonne catholique aux idées communistes s'éteint le 15 décembre 2024 à Mormant, en Seine-et-Marne.

Il y a toujours trois périodes dans n'importe quoi, dans la vie en général, et surtout dans la musique. Première période, si on est doué, on chante très bien, parfaitement bien, car il n'y a que l'instinct. La deuxième, c'est la plus horrible, on contrôle. En général, on n'est pas assez intelligent pour avoir autant de qualité que le talent instinctif qu'on peut avoir. Et la troisième période est celle où, selon qu'on soit plus ou moins en forme, on contrôle juste assez l'instinct et juste assez la technique pour être maître de ses moyens.

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1: Il est 17h.
2: Bonjour, une chaleur accablante qui perdure. Météo France a placé 58 départements en vigilance rouge à la canicule, 31 autres en vigilance orange. Ce matin, les températures minimales étaient encore en hausse, atteignant 20 à 26 degrés. À 5h, il faisait déjà 27 à Bordeaux, 29 à La Rochelle, 26 à Dieppe et Boulogne. 35 départements du centre, de l'ouest et du sud de l'Hexagone sont par ailleurs concernés par un risque élevé pour les feux de forêt. Aujourd'hui, plusieurs sont en cours, dont un qui a brûlé au moins 97 hectares dans le Maine-et-Loire. Dans le Lot et Garonne, deux feux ont parcouru respectivement 5 et 87 hectares. Environ 68 000 foyers étaient encore privés d'électricité ce matin dans le sud du Finistère. Cette panne d'électricité affecte tout le sud du département depuis hier soir. Elle est liée à un incident dû aux fortes chaleurs sur un transformateur du réseau RTE. Une enquête ouverte par le parquet de Rodez pour provocation à la haine raciale après la diffusion sur les réseaux sociaux d'une vidéo où plusieurs jeunes scandent « Marine au pouvoir, les Arabes à l'abattoir ». Des propos qui embarrassent la chef de file de l'extrême droite qui cherche à s'en distancier. Je ne me sens aucune responsabilité dans le fait que ces jeunes hommes puissent tenir des propos que je trouve insupportables. Le parquet les poursuit, tant mieux, j'espère que la justice les condamnera, a-t-elle notamment déclaré au micro de France Culture. Le géant chinois du e-commerce Alibaba a été ajouté à la liste noire du ministère de la guerre américain qui répertorie 80 entreprises accusées de travailler avec l'armée chinoise. Le groupe a déposé une plainte devant la justice américaine pour contester cette décision du Pentagone. C'est la fin de ce flash, une très bonne journée à notre écoute.
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3: Né le 21 janvier 1884 à Marseille, Charles Blais débute sa carrière en jouant de petits rôles dans des revues locales avant de monter à Paris. Doté d'une stature imposante, fréquentant les vedettes du théâtre et de la chanson, dont Henri Alibert, Félix Mayol, Rému et André Turcy, il se produit sur de nombreuses scènes parisiennes et marseillaises. On le retrouve entre autres dans César, Le Schpunz et La femme du boulanger. Parallèlement, et comme la plupart des artistes de sa génération, Charles Blais interprète des chansons, dont notamment Une femme marseillaise et Ô bonne mère. Dès 1933, il anime tous les mardis soirs l'émission intitulée La demi-heure marseillaise sur la TSF et achète un bar dans la ville phocéenne. Foudroyé d'une embolie sur le pas de la porte de son commerce, il meurt le 7 février 1945.
4: À Marseille, bouche du

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1: Bonjour, aujourd'hui 24 juin, 175e jour de l'année, nous fêtons les Jean-Baptiste. Et c'est aussi la journée internationale des femmes dans la diplomatie. C'est le 24 juin 1930 que naissait Claude Chabrol, disparu en septembre 2010. En 1944, naissance de Tiki Olgado, disparu en janvier 2004. Et en 1964, de Jean-Luc Delarue, qui nous a quittés lui en août 2012. Joyeux anniversaire à Brigitte Fontaine, née le 24 juin 1939, au batteur des Fleetwood Mac, Mick Fleetwood, né en 1947, à Glenn Medeiros, né en 1970, à Jonathan Lambert, né en 1973, et au footballeur Lionel Messi, né le 24 juin 1987. C'est aussi le 24 juin 2001 que disparaissait le journaliste Igor Barère, né en décembre 1931, et le 24 juin 2023, décès de Claude Barzotti. Le Rital était né en juillet 1953. Le 24 juin 1901, Paris accueille sa première exposition de Pablo Picasso. En 1993, l'affaire OMVA éclate avec les déclarations d'un footballeur valenciennois reconnaissant avoir reçu 250 000 francs pour permettre à l'Olympique de Marseille de gagner son match en championnat de France. En 1999, la guitare d'Eric Clapton est vendue aux enchères 97 500 dollars. En tout, 100 guitares sont vendues au profit d'un centre de désintoxication pour drogués et alcooliques. Enfin, le 24 juin 2023, au lendemain de sa rébellion contre le gouvernement russe et sa prise de contrôle de Rostov-sur-le-Don, le groupe Wagner annonce cesser les opérations. Le dicton du jour, la nuit de Saint-Jean est la plus courte de l'an. Demain, vous penserez à fêter les prospères.

De Luis Mariano, de Marlon Brando, de Valentino, de Lamo Moineau, de Gilbert Bécaud, de Monsieur Cocteau, du charme.

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0: Une émission de Serge Prual. Gros plan, année par année, sur les années 60 et 70. Revivons ensemble tous ces événements.
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0: Tous ces instants si particuliers qui ont marqué ces 20 ans. 20 ans d'insouciance, de rêve, d'imagination, de poudre et de choc. En 73, les États-Unis sont sur le devant de la scène. D'abord avec une image de gigantisme, le World Trade Center et ses deux tours jumelles de 410 mètres de haut et leurs 110 étages est inauguré. Un événement tout aussi gigantesque qui va ternir l'image de la grandeur américaine. Un événement, plutôt un scandale gigantesque, l'affaire du Watergate, qui révèle des financements illégaux de la campagne électorale républicaine, fait trembler le pouvoir. Mais Richard Nixon trouve un répit grâce à une grande nouvelle qui tombe le 27 janvier. Les accords de Paris signés entre l'Américain Kissinger et le Vietnamien Le Duc Tho mettent fin à 10 ans de guerre au Vietnam quelques jours après le décès de l'ancien président américain Lyndon Johnson qui avait vu débuter la guerre. Malgré le début du retrait américain, les Vietnamiens du Nord et du Sud continuent à s'affronter. Mais en avril, tous les Jials devront être rentrés au pays. Le prix Nobel de la paix 1973 est décerné aux deux négociateurs. Kissinger l'accepte, Le Duc Tho le rejette, car selon lui, la paix n'a pas réellement été établie. Retour en France à l'écoute des tubes de variété qui nous accompagnent en 73. Et il y en aura. C'est Jérôme chante justement La Petite Fille 73.
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Tout au long de l'année, ces chansons françaises et étrangères vont nous bercer. Qu'on les aime, qu'on les adore, qu'on les déteste ou qu'elles nous exaspèrent. Daniel Guichard, le poulbeau de la banlieue, à l'accent parigot, nous dit « Faut pas pleurer comme ça ». Deuxième tube d'affilée après La Tendresse, Daniel devient célèbre en nous chantant simplement que pleurer ça sert à rien.

En 1973, on va aimer les gestes symboliques. 200 ans après le massacre des Sioux par les Yankees américains, à Wounded Knee, la ville emblématique est occupée cette année par plus de 300 Sioux accompagnés de sympathisants qui protestent pour garder leurs droits et leurs terres. 2000 agents du FBI et des blindés sur place font le siège de la ville. Les télés retransmettent dans le monde les images de ce bras de fer disproportionné. Après 71 jours de confrontation, les Indiens déterminés jusqu'au bout obtiennent enfin gain de cause. Fiers de leur victoire, ils se rendent alors aux policiers. Mais le gouvernement américain ne tient pas ses engagements et les Indiens sont tous arrêtés. Le 27 mars, la cérémonie des Oscars consacre Marlon Brando pour son rôle dans Le Parrain. Sur la scène d'Hollywood, devant les caméras et les milliers de flashs qui crépitent, à la place de Marlon Brando absent, c'est une jeune indienne de la tribu des Sioux qui récupère le trophée.

0: j'ai toujours eu le plus profond respect pour le public. C'est-à-dire que je m'évertuais à toujours être bien habillé sur scène, à chanter le mieux possible, mais j'ai eu toujours cette réputation d'être un peu froid et distant. J'étais extrêmement timide, et d'ailleurs au début, dans le milieu, on m'appelait le Buster Keaton de la chanson, parce que je ne souriais jamais. 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Ça s'est arrangé depuis. Hein.
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1: Il est 18h.
2: Bonsoir, la France devrait connaître une pause relative de la canicule la semaine prochaine, mais Météo France indique qu'il y a de fortes probabilités que nous revenions ensuite à des chaleurs extrêmes, selon la ministre de la Transition écologique Monique Barbu. Le ministre de la Ville et du Logement Vincent Jeanbrun a présenté en Conseil des ministres son projet de loi intitulé Relance Logement qui vise à augmenter l'offre de logements en assouplissant plusieurs règles. Le texte sera enrichi d'amendements sur l'adaptation des logements en forte chaleur, notamment pour faciliter le vote en copropriété de travaux de poste de volet ou de store. Un premier cas d'Ebola identifié en France chez un médecin de retour de République démocratique du Congo. Il a été pris en charge dans un établissement spécialisé dans une chambre à pression négative avec des équipements et protocoles dédiés. Son état est stable. Ce médecin a embarqué sur un avion de ligne depuis Kinshasa en étant quasi asymptomatique. Son état s'est légèrement dégradé pendant le vol. Un rapport propose de faire payer aux étudiants 900 euros au lieu des 178 actuels pour s'inscrire en année de licence. 1300 euros au lieu des 254 actuels pour un an de master. Le modèle de financement des universités ne sera plus soutenable d'ici à 2030, justifie ce rapport qui a été remis au gouvernement aujourd'hui. Les dirigeants des cinq principales puissances militaires européennes, France, Allemagne, Grande-Bretagne, Italie et Pologne, réunis aujourd'hui à Berlin. L'objectif est de préparer le sommet de l'OTAN qui aura lieu les 7 et 8 juillet à Ankara, en Turquie. La guerre en Ukraine était au menu des discussions. C'est la fin de ce flash, une bonne fin de journée à notre écoute.
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2: Né le 9 octobre 1947 à Paris, France Gall a un papa auteur de chansons qui lui écrit son premier tube en 1963, Sacré Charlemagne.

France Gall devient l'interprète innocente de Serge Gainsbourg. Ce dernier lui écrit « Poupée de cire, poupée de son » qui remporte le Grand Prix de l'Eurovision en 1965.

Les succès s'enchaînent. La déclaration d'amour en 75, musique en 77, viens je t'emmène en 78, il jouait du piano debout en 80 ou bien encore Babacar en 1987.

La mort de son compositeur et mari Michel Berger en 92 la laisse humainement brisée et artistiquement démunie. Elle enregistre encore néanmoins deux albums avant de se retirer en douceur après un nouveau drame, la mort de sa fille en 1998. Atteinte d'un cancer, France Gall disparaît le 7 janvier 2018.

Entrez dans le grenier de Willy et bienvenue dans les années 80-90. Et nous parlons de jouets pour les filles aussi. Et les fillettes vont être attirées par un produit initialement prévu pour les garçons, les fameux Playmobil. Elles s'approprient ce jeu intelligent et peuvent créer leur propre univers. Le fabricant réagit immédiatement et ajoute à sa gamme des femmes et des enfants, puis des poussettes et des bébés. Ce sera enfin la magnifique et désormais célèbre maison Playmobil, une majestueuse demeure à plusieurs étages à construire soi-même, directement inspirée des maisons de poupées du 19e siècle qui fera son apparition. Et dans la playlist de 1990, on écoute Alors Regarde, chanson écrite, composée, interprétée par Patrick Bruel, parue sur l'album éponyme en 1989, puis en single le 3 septembre 90 en format vinyle et CD. Le titre est classé durant 19 semaines consécutives au top 50, du 29 septembre 90 au 2 février 91, dont 12 dans les 10 meilleures ventes de singles. Voici Alors Regarde, Patrick Bruel.

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2: Les Rita Mitsuko sont composées de deux artistes, auteurs-compositeurs-interprètes, ayant pour identité Catherine Ringer et Frédéric Chichin. Le duo tombe amoureux en 1979 et décide une année plus tard de former le groupe des Rita Mitsuko. Le choix du nom n'est pas anodin. En tant que duo interprétant des styles très variés, le mot « Rita » se rapporte à la musique sud-américaine et le mot « Mitsuko » est issu du mot japonais « Mitsu » signifiant « secret ». Les chansons des Rita Mitsuko sont orientées sur tout type de styles musicaux, punk, new wave, hip-hop ou bien encore jazz. Tout au long de leur carrière, de nombreux succès voient le jour, parmi lesquels « Marcha Baila »,« C'est comme ça »,« Les histoires d'A » et « Andy ».

Grâce à leur grande originalité, à leur style quelque peu déjanté, les chansons des Rita Mitsouko sont très appréciées. Las, le 28 novembre 2007, Frédéric Chichin meurt à l'âge de 53 ans, terrassé par un cancer foudroyant. Sa femme, Catherine Ringer, décide de mettre un terme à l'histoire du groupe en juillet 2008. Yeah.

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2: Né le 24 août 1924 à Lyon, Joe Donat débute une carrière artistique dès la fin de la Seconde Guerre mondiale en tant que chanteur dans le célèbre orchestre de Jacques Ellian. Attiré par le monde du spectacle, il entame par la suite une carrière solo jusqu'en 1960 en interprétant de nombreux succès comme « En voie de fleurs »,« Vous êtes si jolie »,« La valse des regrets »,« Ramona » ou « Le chant des lavandières ». Dès 1960, Joe Donat rejoint Paris Inter et anime une émission en direct des balles tous les samedis soirs. Homme de radio, il crée en 1982 le Mondial Interdance, qui donne une fenêtre ouverte sur la musique d'autres pays et continents. Deux ans plus tard, il produit le hit des clubs Interdance, émission destinée à un public plus jeune. Surnommé l'homme à la voix d'or, il a, jusqu'à son décès survenu le 30 octobre 2003, passé la plus grande partie de sa vie au service de Paris Inter, devenu France Inter en 1963. En 28 ans de carrière, ce producteur a animé plus de 5500 balles.

0: J'ai conseillé à Charles Dumont de chanter, non seulement pour qu'il présente ses propres chansons aux artistes, mais aussi pour que le public en profite. À celui qui m'a tout apporté dans mon nouveau tour de chant et dans ma résurrection, à celui qui restera pour moi comme le symbole de l'éveil en moi, de mon vrai moi, je me devais de lui offrir quelque chose. Personne mieux que lui ne chante ses chansons. Il y met tant de cœur, tant de sentiments, que cela paraît presque incroyable. À mon avis, il reste peu d'interprètes de la chanson. Charles Dumont en est un. Cela sommeillait en lui et il fallait quelqu'un pour lui révéler. Je suis bien heureuse d'avoir été ce quelqu'un. S'il ne se décourage pas devant les difficultés de ce métier à la fois terrible et merveilleux, s'il ne se laisse pas dominer par le trac, s'il me fait une entière confiance comme l'ont fait Paul Meurice, Eddie Constantine, Charles Aznavour, les compagnons de la chanson, Yves Montand, alors il sera un des rares interprètes de la chanson. La chanson a besoin de lui. Quand il chante, il sait être tour à tour romantique, violent et tendrement ironique. Sa principale qualité est la sincérité. Je crois en l'interprète comme j'ai cru au compositeur. Et mon Dieu, je ne me suis pas tellement trompée en prenant seulement une de ses chansons qui m'a fait tant de bien à tous les points de vue. Non, je ne regrette rien. Charles Dumont va nous chanter une chanson dont il a fait la musique évidemment et qui s'intitule « La fille qui pleurait dans la rue ».
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0: Eh bien, maintenant, que vas-tu nous chanter, Charles?
1: Qu'allons-nous chanter, puisque tu chantes avec moi dans cette chanson?
0: Ah oui, c'est vrai, nous chantons ensemble.
1: Oui,
0: aussi.
1: Cette chanson, tu sais, dont tu m'as écrit les paroles.
0: Ah oui, Les Amants.

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1: Il est 19h.
2: Bonsoir, la France devrait connaître une pause relative de la canicule la semaine prochaine, mais Météo France indique qu'il y a de fortes probabilités que nous revenions ensuite à des chaleurs extrêmes, selon la ministre de la Transition écologique, Monique Barbu. Le ministre de la Ville et du Logement, Vincent Jeanbrun, a présenté en Conseil des ministres son projet de loi intitulé « Relance logement » qui vise à augmenter l'offre de logement en assouplissant plusieurs règles. Le texte sera enrichi d'amendements sur l'adaptation des logements en forte chaleur, notamment pour faciliter le vote en copropriété de travaux de pose de volets ou de store. Un premier cas d'Ebola identifié en France chez un médecin de retour de République démocratique du Congo. Il a été pris en charge dans un établissement spécialisé dans une chambre à pression négative avec des équipements et protocoles dédiés. Son état est stable. Ce médecin a embarqué sur un avion de ligne depuis Kinshasa en étant quasi asymptomatique. Son état s'est légèrement dégradé pendant le vol. Un rapport propose de faire payer aux étudiants 900 euros au lieu des 178 actuels pour s'inscrire en année de licence. 1300 euros au lieu des 254 actuels pour un an de master. Le modèle de financement des universités ne sera plus soutenable d'ici à 2030, justifie ce rapport qui a été remis au gouvernement aujourd'hui. Les dirigeants des cinq principales puissances militaires européennes, France, Allemagne, Grande-Bretagne, Italie et Pologne, réunis aujourd'hui à Berlin. L'objectif est de préparer le sommet de l'OTAN qui aura lieu les 7 et 8 juillet à Ankara, en Turquie. La guerre en Ukraine était au menu des discussions. C'est la fin de ce flash, une bonne fin de journée à notre écoute.
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3: Né le 1er février 1939 à Ismaïlia, Claude François quitte rapidement l'Égypte en 1956 avec sa famille pour s'établir dans le sud de la France à la suite de violentes émeutes envers les étrangers occidentaux. Après avoir appris le piano, le violon et la batterie, il débute sa carrière dans l'orchestre de jazz d'Aimé Barelli à Monaco. En 1961, il monte à Paris où il enregistre sa première chanson intitulée « Naboo Twist » qui passe quasiment inaperçue. Le succès vient peu de temps après avec les titres « Belle, belle, belle »,« Marche tout droit »,« Pauvre petite fille riche »,« J'y pense et puis j'oublie » et « Si j'avais un marteau ».

Un très grand nombre de jeunes filles tombent sous le charme de ce séducteur à la voix sensuelle. Dans les salles abondamment remplies, c'est souvent l'hystérie. On veut voir Clo-Clo, on veut le toucher, lui parler. Claude François est une bête de scène. Il dégage une énergie incroyable qui lui vaut, en 1970, un malaise à Marseille. Cela ne l'empêche pas, quelque temps plus tard, de continuer sa carrière, toujours entouré de Claudette. Au milieu des années 70, il monte sa propre maison de production, ainsi qu'un magazine à son effigie intitulé « Podium ». Les disques s'arrachent comme des petits pains dans les magasins et sont en tête des hit-parades. On pense notamment à Magnolias Forever, Alexandrie Alexandra et Le Lundi au Soleil.

Le 11 mars 1978, au lendemain de son dernier spectacle à Lézin, en Suisse, Claude François s'électrocute dans son bain en voulant changer une ampoule. Les idoles sont sous le choc. Adulé, immortalisé, Clo-Clo est alors embaumé et inhumé au cimetière de Dannemois dans l'Essonne. La star n'est plus, mais reste fréquemment diffusée de nos jours dans les discothèques et à la radio.

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1: Bonjour à tous. Dans l'actualité musicale du jour, on parle de Taylor Swift. Taylor Swift devient la plus jeune femme à intégrer le panthéon américain des auteurs-compositeurs. La superstar américaine âgée aujourd'hui de 36 ans rejoint le club fermé, en tous les cas du panthéon américain. La superstar américaine Taylor Swift au sommet. Elle est devenue il y a quelques jours à 36 ans la plus jeune femme à intégrer le panthéon américain des auteurs-compositeurs. La deuxième plus jeune personne intronisée après Stevie Wonder. La superstar américaine est apparue en longue robe noire à motif floral sur le tapis rouge précédant la cérémonie dans un hôtel de New York réservé à des invités triés sur le volet et qui n'étaient pas télévisés. Doivent également être intronisées la canadienne Alanis Morissette, incontournable dans les années 90, ou encore deux membres du groupe de hard rock Kiss, ou même encore Kenny Loggins, auteur de tubes pour des bandes originales de films, tout comme Footloose, ou encore Top Gun. Les auteurs-compositeurs deviennent éligibles du côté du Panthéon 20 ans après la sortie de leur premier morceau commercial. Pour Taylor Swift, il s'agit de Tim McGraw, il y a tout juste 20 ans, en juin 2006. Depuis, l'américaine évidemment a enregistré 12 albums naviguant entre country, pop et folk, qui lui ont valu 14 Grammy Awards aux États-Unis, dont 4 trophées de l'album de l'année. Un véritable record. On se retrouve très vite avec d'autres acteurs.
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5: Né le 23 novembre 1956 à Drummondville, au Québec, Gaston Mandeville étudie la musique avant de se produire seul avec sa guitare dans les bars de Québec à la fin des années 70. Attiré par le style musical du folk rock, il forme le groupe surnommé Mandeville en 1979, comprenant un autre guitariste et un percussionniste. Ses deux premiers albums sortent en 1980-81 et sont bien accueillis grâce aux titres « Encore ben saoul »,« Le bonheur est tranquille » et « Le vieux du bas du fleuve ». Par la suite, le Québécois participe à de nombreux festivals, dont ceux des Francofolies et de La Rochelle. Parallèlement, de nouveaux albums voient le jour, parmi lesquels « Où sont passés les vrais rebelles »,« En route vers l'an 2000 » et « 8 ». Atteint d'un cancer des os, Gaston Mandeville décède le 16 juin 1997 à Montréal.

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2: Né le 7 octobre 1928 à Montréal, Raymond Lévesque anime la célèbre série télévisée de variété surnommée « Mes jeunes années » avec Colette Bonheur avant de rejoindre Paris en 1954. Inspiré par la guerre d'Algérie, il écrit alors l'immense succès « Quand les hommes vivront d'amour ». Cette chanson extrêmement populaire est alors interprétée par d'innombrables artistes dont voici un aperçu.

0: En 1959, Raymond Lévesque revient au Québec et fonde la première boîte à chansons surnommée Les Bozos. À partir de 1968, et sur les encouragements de Gilles Vigneault, il s'essaye à l'écriture poétique, théâtrale et romanesque. Cet auteur, compositeur, interprète, créateur de plus de 500 chansons, s'éteint le 15 février 2021 à l'âge de 92 ans, victime du Covid-19.
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2: Né le 24 juin 1929 à Douai, dans le département du Nord, Jean-Claude Darnal débute sa carrière en interprétant des chansons à l'aide de sa guitare dans le Saint-Germain-des-Prés des années 50. En 1954, il décide d'entreprendre un tour du monde en autostop. Mais apprenant que certaines de ses chansons rencontrent le succès, il revient alors immédiatement à Paris. De nombreux artistes tels que Juliette Gréco, Edith Piaf et surtout Raoul de Godewarsveld, avec le célèbre titre « Quand la mer monte » en 1968, reprennent à merveille ses chansons. Parallèlement, Jean-Claude Darnal interprète lui-même quelques-unes de ses œuvres, comme « Le tour du monde »,« Papa au papa »,« Le temps que tu m'aimais » et « Toi qui disais ». Il effectue également plusieurs tournées au Québec, aux États-Unis et en Afrique. De 1966 à 1970, le Nordiste présente avec Pierre Tchernia diverses émissions pour les enfants à la télévision française. En outre, il écrit des pièces de théâtre, des comédies musicales, ainsi qu'une autobiographie intitulée « On va tout seul au paradis ». Ce touche-à-tout très attachant meurt subitement le 12 avril 2011.

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1: Il est 20h.
2: Bonsoir, la France devrait connaître une pause relative de la canicule la semaine prochaine, mais Météo France indique qu'il y a de fortes probabilités que nous revenions ensuite à des chaleurs extrêmes, selon la ministre de la Transition écologique Monique Barbu. Le ministre de la Ville et du Logement Vincent Jeanbrun a présenté en Conseil des ministres son projet de loi intitulé « Relance logement » qui vise à augmenter l'offre de logements en assouplissant plusieurs règles. Le texte sera enrichi d'amendements sur l'adaptation des logements en forte chaleur, notamment pour faciliter le vote en copropriété de travaux de poste de volet ou de store. Un premier cas d'Ebola identifié en France chez un médecin de retour de République démocratique du Congo. Il a été pris en charge dans un établissement spécialisé dans une chambre à pression négative avec des équipements et protocoles dédiés. Son état est stable. Ce médecin a embarqué sur un avion de ligne depuis Kinshasa en étant quasi asymptomatique. Son état s'est légèrement dégradé pendant le vol. Un rapport propose de faire payer aux étudiants 900 euros au lieu des 178 actuels pour s'inscrire en année de licence. 1300 euros au lieu des 254 actuels pour un an de master. Le modèle de financement des universités ne sera plus soutenable d'ici à 2030, justifie ce rapport qui a été remis au gouvernement aujourd'hui. Les dirigeants des cinq principales puissances militaires européennes, France, Allemagne, Grande-Bretagne, Italie et Pologne, réunis aujourd'hui à Berlin. L'objectif est de préparer le sommet de l'OTAN qui aura lieu les 7 et 8 juillet à Ankara, en Turquie. La guerre en Ukraine était au menu des discussions. C'est la fin de ce flash, une bonne fin de journée à notre écoute.
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Les fillettes vont être attirées par un produit initialement prévu pour les garçons, les fameux Playmobil. Elles s'approprient ce jeu intelligent et peuvent créer leur propre univers. Le fabricant réagit immédiatement et ajoute à sa gamme des femmes et des enfants, puis des poussettes et des bébés. Ce sera enfin la magnifique et désormais célèbre maison Playmobil, une majestueuse demeure à plusieurs étages à construire soi-même, directement inspirée des maisons de poupées du 19e siècle qui fera son apparition. Et dans la playlist de 1990, on écoute Alors Regarde, chanson écrite, composée, interprétée par Patrick Bruel, parue sur l'album éponyme en 1989, puis en single le 3 septembre 90 en format vinyle et CD. Le titre est classé durant 19 semaines consécutives au top 50, du 29 septembre 90 au 2 février 91, dont 12 dans les 10 meilleures ventes de singles. Voici Alors Regarde, Patrick Bruel.

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Une émission de Serge Pruhal. Balade en chanson à travers les années 60 et 70. Nous posons nos valises en 1971. 1971 s'ouvre avec une vague d'amour. Il faut aimer son prochain, aimer la planète, s'aimer les uns les autres, sans retenue, sans barrière ni tabou. Les babacools ont soif de liberté et ras-le-bol de la société de consommation et du capitalisme. Après Greenpeace, c'est Médecins Sans Frontières qui est créé cette année. La solidarité, l'aide au tiers-monde font partie des grands thèmes de société du moment, tout comme le droit à disposer de son corps. Sous l'impulsion du MLF, le Nouvel Obs publie le manifeste des 343 signatures de femmes, parmi lesquelles Simone de Beauvoir, Catherine Deneuve, Jeanne Moreau, Françoise Sagan, qui déclarent avoir eu recours à l'avortement hors la loi. Paris Match parle de la révolte des femmes pour leur libération. Les avortés prennent la parole, titre la presse gauchiste. Quelques jours après, Charlie Hebdo fait sa une avec un dessin de Cabu qui s'en prend aux hommes politiques avec la phrase choc. Qui a engrossé les 343 salopes? Les slogans des luttes sont variés mais simples. Non-violence, liberté, solidarité, résistance passive. En France, une partie de la jeunesse, toujours un peu révoltée, écoute en privé des jeunes chanteurs engagés, peu connus, qui défendent les bonnes causes et s'attaquent aux institutions et à la répression avec conviction, comme Jacques Higelin, François Béranger ou Henri Tachant.

0: strophe par quatre.
1: La jeunesse, fan de pop et éprise de liberté, sera encore une fois secouée par la perte d'une des icônes de la scène pop. L'hécatombe continue. D'abord, Brian Jones, le Rolling Stones, en 1967. Puis, l'an dernier, Jimi Hendrix et Janis Joplin. Cette année, c'est au tour de l'ange de la pop. Le 3 juillet 1971, Jim Morrison, le chanteur des Doors, meurt à 28 ans dans son bain dans un hôtel parisien. Il succombe, paraît-il, à une crise cardiaque, sûrement due à une overdose de sel de bain. Enterré au Père-Lachaise, la tombe de Jim Morrison devient de suite un lieu de pèlerinage pour des milliers de fans et de curieux du monde entier. Le mythe survivra. Bien loin de ce mythe des pop stars disparus, les chanteurs de variété français à la mode du pays continuent à envahir les ondes. On parle de tube à gogo. Justement, un nouveau chanteur catégorie romantique nous fait le coup du premier tube, magistral. Sorti de la comédie musicale Air, où il fit un passage, voici pour débuter la série des tubes, le jeune Gérard Lenormand, qui parle aux oiseaux avec...

Cette année, Michel Hamburger écrit une chanson dans l'esprit de la comédie musicale Jésus-Christ Superstar, thème à la mode. Le texte de Michel demande à Jésus de revenir sur terre nous sauver, mais aussi au passage pour fumer avec nous un peu de marijuana. Mais il y a un problème. Michel Hamburger ne trouve pas de chanteur. Il paraît alors qu'un jour, en prenant le métro, il rencontre un jeune hippie américain barbu, sosie de Jésus, la nouvelle idole, qui

En fait, cette chanson n'a pas été un succès discographique très grand. C'était pas une vente phénoménale chez Laurette. C'est quelque chose qui s'est passé en plein d'étapes. Mais au moment où elle est sortie, ça n'a pas été le rush dans les magasins pour. Ça n'arrachait pas la chanson, donc. C'est...

0: C'est plus tard, lorsque j'ai eu une autre chanson très forte qui s'appelait White is White,
1: oui.
0: Où là, les ventes de disques ont explosé. À ce moment-là, on a mis un visage sur mes chansons, mais jusque-là, je m'effaçais un peu derrière.

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1: Il est 21h.
2: Bonsoir, la France devrait connaître une pause relative de la canicule la semaine prochaine, mais Météo France indique qu'il y a de fortes probabilités que nous revenions ensuite à des chaleurs extrêmes, selon la ministre de la Transition écologique Monique Barbu. Le ministre de la Ville et du Logement Vincent Jeanbrun a présenté en Conseil des ministres son projet de loi intitulé « Relance logement » qui vise à augmenter l'offre de logements en assouplissant plusieurs règles. Le texte sera enrichi d'amendements sur l'adaptation des logements en forte chaleur, notamment pour faciliter le vote en copropriété de travaux de pose de volet ou de store. Un premier cas d'Ebola identifié en France chez un médecin de retour de République démocratique du Congo. Il a été pris en charge dans un établissement spécialisé dans une chambre à pression négative avec des équipements et protocoles dédiés. Son état est stable. Ce médecin a embarqué sur un avion de ligne depuis Kinshasa en étant quasi asymptomatique. Son état s'est légèrement dégradé pendant le vol. Un rapport propose de faire payer aux étudiants 900 euros au lieu des 178 actuels pour s'inscrire en année de licence. 1300 euros au lieu des 254 actuels pour un an de master. Le modèle de financement des universités ne sera plus soutenable d'ici à 2030, justifie ce rapport qui a été remis au gouvernement aujourd'hui. Les dirigeants des cinq principales puissances militaires européennes, France, Allemagne, Grande-Bretagne, Italie et Pologne, réunis aujourd'hui à Berlin. L'objectif est de préparer le sommet de l'OTAN qui aura lieu les 7 et 8 juillet à Ankara, en Turquie. La guerre en Ukraine était au menu des discussions. C'est la fin de ce flash, une bonne fin de journée à notre écoute.
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2: Né le 2 juillet 1919 à Tarbes, Henri Jeunesse a pour passion dans la vie le rugby et la chanson. Il sait dès son plus jeune âge qu'il veut devenir chanteur, mais son père est plus que réticent et préférerait le voir professeur de latin. Le baryton Robert Gisor découvre Henri et parvient à raisonner son père qui accepte que son fils se lance dans une carrière artistique. Partageant souvent l'affiche avec Bourvil, ainsi que ses chansons d'ailleurs, il se produit dans plusieurs salles parisiennes. Son répertoire interprété avec l'accent du Pays basque est souvent comique, voire exotique, comme la Tantina de Burgos en 1953, la Pizzeria de Napoli en 64 et surtout le Facteur de Santa Cruz en 1957. Ailleurs.

Henri Jeunesse tourne également dans plus de 80 films entre 1945 et 83, parmi lesquels Nous irons à Paris, La Reine Margot, Le Corniaud, La Grande Vadrouille et Le Facteur de Saint-Tropez. Ce talentueux fantaisiste disparaît à Paris le 22 août 2005.

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univers. Le fabricant réagit immédiatement et ajoute à sa gamme des femmes et des enfants, puis des poussettes et des bébés. Ce sera enfin la magnifique et désormais célèbre Maison Playmobil, une majestueuse demeure à plusieurs étages à construire soi-même, directement inspirée des maisons de poupées du 19e siècle qui fera son apparition. Et dans la playlist de 1990, on écoute Alors Regarde, chanson écrite, composée, interprétée par Patrick Bruel, parue sur l'album éponyme en 1989, puis en single le 3 septembre 90 en format vinyle et CD. Le titre est classé durant 19 semaines consécutives au top 50, du 29 septembre 90 au 2 février 91, dont 12 dans les 10 meilleures ventes de singles. Voici Alors Regarde, Patrick Bruel.

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2: Le groupe français des Chaussettes Noires voit le jour en 1960 après avoir passé une audition chez Barclay. Il est composé de 5 membres. En 1961, le disque intitulé Bebopalula se vend comme des petits pains. Et ce n'est pas tout, puisque les succès s'enchaînent avec les titres Daniela, Eddie Sois Bon, Hey Pony et 100% Rock. Grâce à l'engouement du rock au début des années 60, les Chaussettes Noires marquent les esprits et deviennent le groupe le plus populaire du moment. Leurs 3 concerts au Palais des Sports de Paris font salle comble. La pérennité du groupe ne dure pas au-delà de 1964, à la suite du départ d'Eddie Mitchell, ce dernier débutant une carrière solo dont on connaît aujourd'hui le brillant parcours.

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2: Né le 4 juin 1894 à Newport, en Gaspésie, la Bolduc, de son vrai nom Marie-Rose Anna Travers, est issue d'une famille pauvre catholique. Elle apprend très jeune à jouer d'instruments de musique traditionnelle que l'on retrouve dans de nombreux foyers du Québec, comme le violon, l'accordéon et l'harmonica. À l'âge de 13 ans, elle s'installe avec sa famille à Montréal et dénote d'une facilité extraordinaire à pratiquer plusieurs instruments. Véritable autodidacte, elle débute une carrière professionnelle en 1927 et devient en très peu de temps la première femme du Québec à gagner sa vie en tant que chanteuse. Son premier disque sort en 1929. Madame Bolduc compose plus de 300 chansons inspirées par les traditions folkloriques irlandaises et québécoises, dont La Bastringue en 1930, J'ai un bouton sur le bout de la langue en 1932 et Les Belles-Mères en 1936. Certaines de ses œuvres sont turlutées, c'est-à-dire constituées d'onomatopées sur des airs traditionnels de violon. Cette talentueuse artiste, considérée comme la première chansonnière du Québec, s'éteint à Montréal le 20 février 1941. Un superbe musée lui est aujourd'hui dédié dans sa ville natale de Newport.
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2: Né le 3 décembre 1922 à Montréal, Muriel Millard participe en 1938 à l'émission intitulée « Les jeunes talents Catélie » sur les ondes de CKAC, où elle remporte le premier prix. Imitant à la perfection les chanteuses populaires des années 30-40, telles que Lucienne Boyer, Miss Tinguette ou bien encore Joséphine Baker, elle est alors surnommée « la reine de la radio », titre honorifique attribué par le journal Radio Monde. Participant également à de nombreuses revues dans plusieurs cabarets de Montréal, Muriel Millard se distingue en proposant de grands spectacles colorés, agrémentés de paillettes et de danseurs. Parallèlement, elle fait des apparitions à la télévision, comme dans Feu de joie et Porte ouverte. On la surnomme alors Miss Musical. Sa chanson intitulée « Les vieilles maisons » en 1961 rentre au panthéon de la chanson québécoise. À partir de 1969, Muriel Millard se consacre presque entièrement à la peinture, ne réapparaissant qu'épisodiquement sur les scènes canadiennes. Cet artiste multidisciplinaire s'éteint le 30 novembre 2014.

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2: Il est 22h.
3: Bonsoir, la France devrait connaître une pause relative de la canicule la semaine prochaine, mais Météo France indique qu'il y a de fortes probabilités que nous revenions ensuite à des chaleurs extrêmes, selon la ministre de la Transition écologique Monique Barbu. Le ministre de la Ville et du Logement Vincent Jeanbrun a présenté en Conseil des ministres son projet de loi intitulé Relance Logement qui vise à augmenter l'offre de logements en assouplissant plusieurs règles. Le texte sera enrichi d'amendements sur l'adaptation des logements en forte chaleur, notamment pour faciliter le vote en copropriété de travaux de poste, de volet ou de store. Un premier cas d'Ebola identifié en France chez un médecin de retour de République démocratique du Congo. Il a été pris en charge dans un établissement spécialisé dans une chambre à pression négative avec des équipements et protocoles dédiés. Son état est stable. Ce médecin a embarqué sur un avion de ligne depuis Kinshasa en étant quasi asymptomatique. Son état s'est légèrement dégradé pendant le vol. Un rapport propose de faire payer aux étudiants 900 euros au lieu des 178 actuels pour s'inscrire en année de licence. 1300 euros au lieu des 254 actuels pour un an de master. Le modèle de financement des universités ne sera plus soutenable d'ici à 2030, justifie ce rapport qui a été remis au gouvernement aujourd'hui. Les dirigeants des cinq principales puissances militaires européennes, France, Allemagne, Grande-Bretagne, Italie et Pologne, réunis aujourd'hui à Berlin. L'objectif est de préparer le sommet de l'OTAN qui aura lieu les 7 et 8 juillet à Ankara, en Turquie. La guerre en Ukraine était au menu des discussions. C'est la fin de ce flash, une bonne fin de journée à notre écoute.
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3: Née le 18 mai 1936 à Paris, Rita Cadillac possède un physique de rêve. Et c'est justement grâce à cet aspect sulfureux qu'elle parvient à conquérir la scène artistique. Pin-up blonde, très déshabillée, elle débute sa carrière au cabaret érotique du Crazy Horse Saloon en tant que danseuse, puis enregistre plusieurs disques dès la fin des années 50, dont « Ne comptez pas sur moi »,« Arrivederci », »,« Jamais je n'oublierai » ou bien encore « Chaque fois qu'on s'aime ». Parallèlement à la chanson, Rita Cadillac joue également plusieurs rôles au cinéma, comme dans les films « Soir de Paris »,« Porte-Céane » et « La prostitution ». Elle nous quitte le 4 avril 1995 à Deauville, dans le Calvados.

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1: Bonjour à tous. Dans l'actualité musicale du jour, on parle de Taylor Swift. Taylor Swift devient la plus jeune femme à intégrer le panthéon américain des auteurs-compositeurs. La superstar américaine âgée aujourd'hui de 36 ans rejoint le club fermé, en tous les cas du panthéon américain. La superstar américaine Taylor Swift au sommet. Elle est devenue il y a quelques jours à 36 ans la plus jeune femme à intégrer le panthéon américain des auteurs-compositeurs. La deuxième plus jeune personne intronisée après Stevie Wonder. La superstar américaine est apparue en longue robe noire à motif floral sur le tapis rouge précédant la cérémonie dans un hôtel de New York réservé à des invités triés sur le volet et qui n'étaient pas télévisés. Doivent également être intronisées la canadienne Alanis Morissette, incontournable dans les années 90, ou encore deux membres du groupe de hard rock Kiss, ou même encore Kenny Loggins, auteur de tubes pour des bandes originales de films, tout comme Footloose ou encore Top Gun. Les auteurs-compositeurs deviennent éligibles du côté du Panthéon 20 ans après la sortie de leur premier morceau commercial. Pour Taylor Swift, il s'agit de Tim McGraw, il y a tout juste 20 ans, en juin 2006. Depuis, l'américaine évidemment a enregistré 12 albums naviguant entre country, pop et folk qui lui ont valu 14 Grammy Awards aux États-Unis, dont 4 trophées de l'album de l'année. Un véritable record. On se retrouve très vite avec d'autres actualités musicales.

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2: Né en 1914, Léo Noël abandonne rapidement ses études de violon pour participer aux activités de la goguette révolutionnaire de la Muse Rouge. Il débute sa carrière en chantant avec Francis Lemarque, puis achète après la guerre un orgue de Barbarie, qui devient alors son instrument fétiche. Habillé d'un pull et d'un pantalon noir, couvert d'un chapeau melon gris, il interprète à l'aide de son orgue mécanique les plus grands auteurs tels que Charles Trenet et Macorlan. Sa chanson la plus célèbre demeure toutefois, tout ça parce qu'au bois de Chaville. En 1951, Léo Noël fonde le minuscule cabaret L'Écluse à Paris, en compagnie d'André Schlesser, Marc Chevalier et Brigitte Saboureau, et en devient le principal animateur. À la fin des années 50, il fait d'ailleurs se produire une toute nouvelle artiste, qui n'est autre que Barbara, et qui est alors surnommée la chanteuse de minuit. Personnage discret mais néanmoins atypique de la rive gauche, Léo Noël disparaît subitement en 1966.

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2: Il est 23h.
3: Bonsoir, la France devrait connaître une pause relative de la canicule la semaine prochaine, mais Météo France indique qu'il y a de fortes probabilités que nous revenions ensuite à des chaleurs extrêmes, selon la ministre de la Transition écologique, Monique Barbu. Le ministre de la Ville et du Logement, Vincent Jeanbrun, a présenté en Conseil des ministres son projet de loi intitulé « Relance logement » qui vise à augmenter l'offre de logement en assouplissant plusieurs règles. Le texte sera enrichi d'amendements sur l'adaptation des logements en forte chaleur, notamment pour faciliter le vote en copropriété de travaux de poste de volet ou de store. Un premier cas d'Ebola identifié en France chez un médecin de retour de République démocratique du Congo. Il a été pris en charge dans un établissement spécialisé dans une chambre à pression négative avec des équipements et protocoles dédiés. Son état est stable. Ce médecin a embarqué sur un avion de ligne depuis Kinshasa en étant quasi asymptomatique. Son état s'est légèrement dégradé pendant le vol. Un rapport propose de faire payer aux étudiants 900 euros au lieu des 178 actuels pour s'inscrire en année de licence. 1300 euros au lieu des 254 actuels pour un an de master. Le modèle de financement des universités ne sera plus soutenable d'ici à 2030, justifie ce rapport qui a été remis au gouvernement aujourd'hui. Les dirigeants des cinq principales puissances militaires européennes, France, Allemagne, Grande-Bretagne, Italie et Pologne, réunis aujourd'hui à Berlin. L'objectif est de préparer le sommet de l'OTAN qui aura lieu les 7 et 8 juillet à Ankara, en Turquie. La guerre en Ukraine était au menu des discussions. C'est la fin de ce flash, une bonne fin de journée à notre écoute.
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7: Né en 1936 à Montréal, Gérard Barbeau est initié très jeune à la chanson, grâce à sa belle-mère qui lui apprend un répertoire de refrains très variés. Doté d'une voix de soprano, Gérard Barbeau chante dans les églises, avant de passer sur les ondes de la radio québécoise CKVL, où il anime sa propre émission intitulée « Une voix d'enfant ». Tout juste adolescent, il triomphe devant plus de 3000 personnes à l'auditorium de Verdun, Québec, puis chante sur les ondes de Radio Vatican. Parmi ses plus grands succès, mentionnons en 1950 « Ivresse d'oiseau », « Le ver luisant », »,« Éco-Suisse » ou bien encore « Rossignol ». Après avoir donné encore quelques concerts en France, Gérard Barbeau se retire pour se consacrer à ses études afin de devenir prêtre. Malheureusement, le Québécois, miné par la maladie, meurt le 16 septembre 1960 à l'âge précoce de 24 ans.

un jour, voilà, il travaillait sur mon album, puis je le vois gratter à la guitare et puis s'amuser hein, en bougeant un peu comme ça. 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Il me dit, c'est pas pour toi, c'est rien. 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
3: Bonjour à tous, aujourd'hui gros plan sur l'artiste Tupac, figure emblématique du rap américain des années 80 et 90. Tupac est né en 1971 à New York de deux parents militants et appartenant au parti des Black Panthers. Dès l'adolescence, le jeune prodige participe à des concours de rap dont il ressort toujours premier. C'est à la suite d'un concert avec son tout jeune groupe qu'il signe son premier contrat qui lui fait intégrer le groupe Digital Underground comme danseur. Après quelques temps à les accompagner par la danse, il pose pour la première fois sa voix sur l'un des leurs titres et lance enfin sa carrière de rappeur. Repéré par des producteurs, il sort son premier album solo, sous le nom de Tupac. Le succès de ce premier essai lui permet en 93 de sortir un second album. Parallèlement à la musique, Tupac entame une carrière d'acteur et joue dans plusieurs longs métrages, tels que Poetic Justice. En 93, il lance le groupe Thug Life, dont l'album unique est sacré disque d'or. À côté d'une carrière faite de succès, les démêlés de Tupac accumulent avec la justice, ce qui le force donc à passer plus d'un an en prison. Son album, par exemple, Again the World, écrit pendant sa captivité, remportera de nombreux prix. À la sortie de prison, il enregistre le titre California Love. Il partagera son dernier concert avec Snoop Dogg, assassiné le 13 septembre 1996 à Las Vegas, un an avant le meurtre de Notorious B.I.G. Tupac demeure l'une des personnalités les plus influentes aux États-Unis. On se retrouve très vite.

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Ce qui est important, c'est l'instant. C'est la conversation entre le public et moi. C'est le moment de vérité. C'est ça, d'ailleurs, c'est une chose qu'on ne peut pas définir. C'est quand on entre en scène, comme ça, quand j'arrive. Vous savez, on s'isole, on s'enferme. Je m'absente tout à fait pour pouvoir mieux donner. C'est important, ça, c'est de donner. C'est une histoire d'amour entre le public et moi.

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1: Madame, Monsieur, vous êtes invité à partir avec nous pour faire une odyssée dans le passé musical de la chanson francophone. Bienvenue à la chronique « À voyager dans le temps ». Voici Jean Sablon.
2: Jean Sablon est né en 1906 à Nogent-sur-Marne. Il est décédé à Cannes en 1994. Musicien et innovateur, Jean Sablon fait partie du paysage de la chanson française. Il mène sa barque autant en France qu'à l'étranger. Les États-Unis l'accueillent à bras ouverts et il devient très vite le French Troubadour. Plus tard dans l'émission, vous entendrez les grands moments de la vie riches en rencontres et en succès. On ouvre le livre sur Jean Sablon.

0: Un des plus grands succès de Jean Sablon, sans doute « J'attendrai », enregistré en 1939. Marcel Perrault, s'il vous plaît, une courte biographie au sujet de Jean Sablon.
1: Jean Sablon est né en 1906 à Nogent-sur-Marne. Le petit Jean baigne dans la musique. Son père Charles, chef d'orchestre et compositeur, et sa sœur Germaine Sablon, pianiste et chanteuse. Difficile alors le moment venu de prendre un autre chemin. Après des études classiques, Jean Sablon imite le parcours de sa sœur et se lance dans l'opérette au Casino de Paris aux côtés de Mistinguette. Il enregistre des opérettes sur disque avec Jacques Pils et Mireille. Dès 1932, Jean Sablon croise le succès avec une chanson de Mireille, « Puisque vous partez en voyage ». Mais Jean Sablon, tout musicien qu'il est, aime la musique, emprunte le rythme nouveau. Il s'associe alors avec des musiciens de jazz, dont Django Reinhardt et Stéphane Grappelli. Le trio reprend certains succès de l'époque en les mettant à la sauce swing. Jean Sablon chante différemment, marmonne presque ses textes, en laissant toute la place à la musique. Il innovera aussi, comme avant lui Damia et Marie Dubas, en introduisant le micro sur la scène de ses spectacles. Cette dernière innovation ne plaira pas au public. Pour l'époque, un chanteur est considéré si sa voix est capable de porter et de remplir tout l'espace d'une scène de cabaret. Jean Sablon voulait par ce moyen apporter un habillage supplémentaire à son spectacle. Ce refus du public de comprendre et d'approuver sera une véritable vexation pour lui. Il part alors aux États-Unis, qui l'accueillent en vraie star. L'Amérique comprend Sablon et surtout sa façon de faire des spectacles. Sa carrière se déroulera ensuite entre l'Europe et l'Amérique, faisant de Sablon la première vedette française réellement internationale.

0: Carrière riche en rencontres et en succès, Jean Sablon s'éteint à Cannes en 1994. Il nous laisse des succès comme « Vous qui passez sans me voir »,« Syracuse » et « Je sais que vous êtes jolie ». Voilà, c'était un survol de la vie et de la carrière de Jean Sablon.
1: C'était la chronique à voyager dans le temps. Nous espérons que l'expédition vous a été agréable. Recherche et rédaction des textes, Lionel Azambre. Lecture biographique, Marcel Perrault. Recherche musicale, animation et réalisation, Marc Savoie. Production, Savoie Média. Pour découvrir davantage la chanson francophone, visitez le site www.toppop.ca. Ici Lucie Lemelin, à bientôt.
2: Merci à Marc Savoie et son équipe de nous avoir présenté cet artiste. 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
2: Né le 21 décembre 1912 à Dunkerque, Paul Meurice passe son enfance en Corse dans une famille bourgeoise très stricte et devient clerc de notaire. En 1936, il monte à Paris et remporte un radio-crochet. Fort de ce succès radiophonique, il parvient à chanter dans plusieurs cabarets et interprète surtout des chansons comiques, pour ne pas dire loufoques, comme « Un tango, c'est un tango » et « Margot la ventouse ». Par la suite, il quitte le registre de la chanson pour se consacrer alors entièrement au cinéma et joue dans plus de 60 films, dont « Marie la misère »,« Échec au porteur » et « Le deuxième souffle ». C'est principalement grâce à l'art cinématographique qu'il demeure célèbre aujourd'hui encore, grâce à ses rôles mystérieux de gangster ou de policier, faisant de lui une sorte de pince sans rire. Terrassé par une crise cardiaque, il s'écroule le 19 janvier 1979 à la fin d'une représentation de la pièce de Sacha Guitry intitulée « Mon père avait raison » au théâtre Héberto à Paris.

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1: Il est minuit.
2: C'est un métier où il faut être lucide et ne pas avoir l'air d'être lucide. Voilà. C'est pour ça qu'on dit qu'on est des comédiens, qu'on est des cabots. Et bien sûr, nous sommes des cabots et des comédiens. Et c'est pas facile, vous savez. Quand j'écris de la musique, je travaille pas. Mais quand je suis en scène, je travaille. Parce que je suis devant un tour incroyable. Je fais tomber les pièces comme je peux. Et puis je les ramasse. Et puis pendant 2 heures, vous comprenez. C'est comme ça que ça se passe.

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2: Né le 2 août 1914 à La Tuque, au Québec, Félix Leclerc est découvert par le directeur artistique Jacques Canetti qui lui propose de s'expatrier quelque temps en France pour se produire sur les scènes des Trois Baudets et à l'ABC. Il interprète alors en 1950 « Le Petit Bonheur » ainsi que « Moi mes souliers » et reçoit le Grand Prix de l'Académie Charles Cros.

et fait donc considérable d'aller-retour entre la France et le Canada, où il monte fréquemment sur scène. Ses nouvelles chansons, au milieu des années 70, sont reprises en chœur dans les écoles, parmi lesquelles « L'Alouette en colère » et « Le roi et le laboureur ». On dit de lui que, vêtu de la chemise à carreaux du bûcheron, il a apporté une grande bouffée d'air pur. Récompensé à maintes reprises du Grand Prix du disque et fait chevalier de la Légion d'honneur, cet immense artiste canadien s'éteint le 8 du 8-88 à 8 heures, ce n'est pas une plaisanterie, sur l'île d'Orléans, au Québec. C'est un...

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2: Né le 4 février 1905 au Caire, Reda Kerr s'installe avec sa famille au début des années 20 à Marseille. Très vite, il se lie d'amitié avec le chanteur et musicien Gaston Gabaroche, qui lui compose plusieurs chansons, parmi lesquelles « Un soir à la Havane »,« Ma banlieue » et « Les beaux dimanches de printemps ». Il devient rapidement la coqueluche des Marseillais, qui se rendent massivement au théâtre ou dans les cabarets pour le voir à l'œuvre. Les Parisiens ne sont pas en reste non plus, puisqu'ils remplissent les salles de Bobino et de l'Européen pour assister au spectacle de ce gentleman de la chanson française. Fort de son succès, Reda Kerr enregistre quelques 150-78 tours, dont plusieurs chefs-d'œuvre, parmi lesquels « Fermons nos rideaux »,« Si tu reviens » ou bien « Vous êtes si jolie ». On le surnomme alors le roi du music-hall, à l'instar de Maurice Chevalier. En 1957, il ouvre une école de chant avant de monter une dernière fois sur scène en 1962. Il s'éteint à Clermont-Ferrand le 9 septembre 1963, victime d'une crise cardiaque.

c'est un métier extrêmement délicat qu'être auteur, compositeur, interprète. Et moi, j'avais de l'expérience pour rien. Et puis, tout d'un coup, il fallait que je sois auteur, compositeur. Et je n'imaginais pas que j'aurais du succès. Et quand ça s'est arrivé, je n'y croyais pas non plus.

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3: Né le 13 octobre 1945, Christophe, de son vrai nom Daniel Bévilacqois, est né à Juvisy-sur-Orge. Après des études secondaires chaotiques, il crée en 1961 le groupe Danny Baby et les Hooligans, qui interprètent des standards du rock. Ses idoles sont alors Elvis Presley et John.

Danny Hooker. C'est en 1965 qu'il sort son premier album sous le nom de Christophe avec deux titres incontournables, Aline et les marionnettes. Moi.

Après un passage à vide, à la fin des années 60, il revient en 1973 avec un nouvel album, Les Paradis Perdus, et un nouveau tube, Señorita.

Disparu à nouveau de la scène et du disque, Christophe revient en 1996 avec un nouvel album, Bevilacqua, dont il a pour la première fois écrit les textes. Il devient alors un phénomène culte et son retour sur scène en 2002 est un véritable événement. Ne rêvant que de belles voitures et de fringues, il meurt le 16 avril 2020.

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